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2: Bonjour à toutes et tous et bienvenue dans l'agenda de Radio Alto. C'est parti pour les bons plans des Vosges. Jeudi 3 septembre. La déchetterie mobile sera de passage à École de 9h à 12h30 et de 13h15 à 15h. Vous pouvez déposer vos déchets, comme en déchetterie classique, excepté les gravats, les végétaux et les déchets amiantés qui ne sont pas acceptés. Une zone de réemploi sera disponible pour les objets en bon état. Vendredi 4 septembre. Forum des associations à Saint-Jean-d'Arvais de 16h30 à 19h à la salle Claude Monin. C'est le dernier marché des producteurs au Châtelard de 17h à 19h30. Concert au chapeau du groupe Little Birds de la musique Folk and Soul à partir de 18h. À 20h30, théâtre d'impro au bistrot Vapeur à Chénal-et-Fras. À 20h30, à Cusy, projection du film La Bataille de Gaulle, partie 1, L'Âge de Fer. Juin 1940, la France s'effondre et signe l'armistice. Au milieu du chaos, un homme refuse de céder. Seul contre tous, ce général inconnu s'échappe vers Londres pour sauver ce qu'il reste d'un rêve, la liberté. Sans armée, sans appui, sans espoir, mais avec une folle conviction, la France, sa France, n'a pas déposé les armes. Il tente un ultime pari, convaincre le monde que la bataille de France n'est ni terminée ni perdue. La réalité est têtue et lui donne tort. Mais peu à peu, se lèvent autour de lui en Angleterre, en France et en Afrique des résidents de l'ombre, des lycéens révoltés, des soldats déterminés. Leur foi, leur audace, leur rage de liberté défient l'histoire qui semblait pourtant écrite d'avance. Après cette première partie, la deuxième partie « J'écris ton nom » sera diffusée le dimanche 6 septembre à 18h. Samedi 5 septembre, dernier marché de producteurs au chef-lieu d'Arit de 8h à 12h30. Forum des associations à Albi-sur-Chéran de 9h à 12h30 à la salle Plein Palais. Venez découvrir et écouter les sonorités majestueuses des cors des Alpes. Plongez dans l'univers, l'histoire, la fabrication et le fonctionnement du plus long instrument en bois du monde avec le groupe Encore en Chœur. Essayez-le et restez bluffé devant la sonorité magique de la combe de la Doria. Pour cela, rendez-vous sur le site des Trois Sapins de 15h30 à 17h30. Dimanche 6 septembre, à 18h, à Cusy, projection du film La Bataille de Gaulle, partie 2, J'écris ton nom. Pour ceux qui voudraient sortir du massif, le 5 septembre, bourse au vélo organisée par Rouleco, place des Arts à Crangevrier. Vous souhaitez vendre ou acheter un vélo, c'est le moment, c'est la rentrée. Dépôt des vélos à partir de 7h30, vente de 10h30 à 14h30. Tous les vélos sont diagnostiqués par les bénévoles de Rouleco avant la mise en vente. Il n'y a pas de frais de dépôt, mais l'association garde 10% du prix du vélo en cas de vente. Samedi 5 septembre, marché des potiers de Rumilly de 9h à 18h sur le parvis des Quais des Arts, place d'Armes. Cette année, 25 potiers et céramistes seront réunis autour du thème « Offrez-moi des fleurs », mettant à l'honneur la rencontre entre céramique et art floral. Un food truck sera également présent pour proposer des plats sucrés et salés. Dimanche 6 septembre à 16h, le parvis du Brise-Glace se transforme en dance floor pour un concert gratuit par les DJ en herbe issus du programme d'initiation au mix du Brise-Glace. Petite restauration sur place. Dorénavant, vous pouvez retrouver toutes les infos des titres et artistes diffusés sur les dernières 20 heures sur Alto. 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
1: Et Catherine.
0: Et bonjour Jean-Claude.
1: Bonjour Catherine.
0: Comment ça va?
1: Ça va pas mal.
0: Bon.
1: Il vaut bien, ça va bien comme ça, voilà.
0: D'accord. Jean-Claude, tu as glané une histoire racontée par une femme de Savoie, Claudia Faux-Poret, et que tu as retranscrite en patois.
1: Oui, alors la Claudia, comme on l'appelait, elle a beaucoup travaillé la question des petites histoires. Elle a fait un petit cahier et son fils me l'a prêté. Donc il y a des histoires qu'on va reprendre au fil des enregistrements. Et elle s'appelait la Claudia Vincent. Elle habitait à Matassine, ses parents, Vincent. Vincent, c'est un nom de Villarcher.
0: Oui.
1: Vaugland, beaucoup de Vincent.
0: C'est là qu'il y a une brasserie, on va faire une publicité.
1: Chez Vincent, chez Vincent. Casse-croûte
0: duo de chez Vincent.
1: Oui, il y a beaucoup qui vont acheter du pain, mais c'est
0: et
1: du liquide.
0: Ça donne soif.
1: Oui, donc la Claudia racontait l'histoire dans le car quand ils faisaient les sorties du club des aînés, quoi. Tu vois.
0: D'accord.
1: Voilà. Bon, alors, on y va, alors.
0: Eh bien, on est parti. Montons dans le bus.
1: Alors, ça s'appelle « C'est vrillé », le titre, j'ai mis « Ça tournait ». J'étais dans le temps. Les distractions étant rares, Joson et Fanfouet, attendions vont la vogue d'onflant de l'autre. Alors ils faisaient un peu toutes les vogues. Peu parlant à oui les autres, pour parler avec les autres, et trinquant en même temps, peut trinquer en même temps. On canon de C, on canon de lait, et la babelle à vos bières. Alors ils buvaient pas, mais et la babelle, ça veut dire après ça. Ça voilà. Parlait bien quand ils avaient pas mal bu des canons.
0: Que l'abus d'alcool est dangereux pour la santé.
1: Ah oui, ben ça c'est sûr. Voilà. Alors, pourquoi pour n'avouer à la sève, pour couper un peu la soif, il y a Yves de bognettes bien bonnes, il faisait des bognettes bien bonnes, un peu fort d'échèdre, pour faire descendre des bognettes, le bourru c'est le vin bourru, le vin qui sort du pressoir.
0: Oui.
1: Peut penser tchoko pour éviter de s'étrangler, sans tchoquer ça.
0: La bonne raison.
1: Alors, nous tournons Joson que mes chèvres a fléché, commençait à pencher. Fanfouet tenait bien, lui. Mais la nuit arrivait. Joson, il faut pesso à rétro, il dit Fanfouet. Ouais, encoyons, le dernier, il dit, encore un, le dernier. Bon. Et puis, ils partent, alors, ils prennent le chemin du retour. Le vecchia muedo, très peu de vent, doux peu d'arrière, toi. Donc, ça tanguait quand même pas mal. L'année est tombée, la nuit était tombée. Tout d'un coup, Joson s'arrête. Il dit, Fanfouet, c'est alors... Ah oui, non, ils n'étaient pas partis encore. Il dit, Fanfouet, faut s'en aller. Il y en a deux, ils mettaient de la route et ils vont nous attaquer. Il y en a deux au milieu de la route qui vont nous attaquer. Alors, Joson, il guette à biais. Alors, il dit, non, il y a une statue. Alors, il dit, une statue, mais de qui? De qui? Alors, il répond, il y a une statue de mon chou Galilée, dit Fanfouet. Et, alors, il dit, oui. Et qui touche au monsieur Galilée? Qui c'est ce monsieur Galilée? L'ancien maire de la commune? C'est l'ancien maire de la commune? Alors l'autre, il répond. De Dieu, Joson, qu'est-ce que t'as appris à l'école? Qu'est-ce que t'as appris à l'école? Il est le premier homme qui provoque la terre à Vrieve. Alors Joson s'arrête. Il se gratte la sec et vous aider. Si tu comprends bien, il est le premier homme qui apprend à couette. c'est le premier homme qui a pris la cuite. Et parce donc, qu'il avait la tête qui tournait.
2: Bah oui, donc alors que c'était le premier homme qui, avec Copernic, qui avait découvert que la Terre tournait. Ah bah oui, pauvre. Ah là là.
1: Alors, histoire racontée par la Claudia Fauporet, et j'ai, qui est réécrite avec elle, elle en patois. Voilà.
2: Ça, c'est culturel quand même, tu vois, les sorties,
1: oui, oui, oui, oui.
2: Finalement.
1: Oui, il y en a deux, trois qui sont un peu justes, mais bon, les histoires. Mais on aura l'occasion d'en relire d'autres.
2: Ah bah oui, voilà. Avec plaisir. Ouais. Et les inventait, en fait. Cette femme, elle les inventait, ces histoires ou
1: Non, c'est des transmises. Histoires qui se racontaient, mais après, elle les remettait en patois.
2: Ouais, donc c'était une tradition orale comme ça.
1: Ouais, ouais, donc, bon, là, tu vois, le cahier, il est là. Bon, il y en a qui sont écrites en patois. Là, il y en a beaucoup qui sont en français.
2: D'accord.
1: Mais bon, elles ne sont pas toutes exploitables pour nous, mais on verra bien.
2: Bah, tu referas une sauce.
1: Voilà.
2: Et la dernière fois, on avait commencé à parler d'expressions qui qualifiaient des gens selon leurs attitudes, leurs comportements.
1: Oui.
2: Et je crois qu'il nous en restait quelques-unes à découvrir avec toi.
1: Oui.
2: Notamment une qui parle d'une femme. La femme qui ne fait rien de bien. Ah ben ça, par contre, la conduite, elle sonne toujours aussi bien. Hein ? On va la laisser chanter. Séance coup.
1: La pendule, ouais.
2: L'horloge. Magnifique.
1: Voilà.
2: Donc.
1: Alors, une femme qui fait rien de bien.
2: Ça n'existe pas déjà.
1: Ça n'existait pas, les femmes, elles faisaient tout à l'époque.
2: Mais même aujourd'hui, en fait, Jean-Claude, ouais. On va juste dire ce mot-là comme ça pour rire, mais.
1: Non, mais oui. Donc, alors, on disait, Stasike, celle-là, il n'a sans venue là. Sans venue là. Sans venue là. Alors, moi, je me rappelle, il y avait des gens là, de la ferme un peu plus haute chez nous. Le fils, il disait toujours à sa mère sans mioul et l'appelait sans.
2: Bah d'accord.
1: Voilà, c'était pas poli quand même. Hein.
2: Bah voilà. Non.
1: Ouais. C'était la fine. Voilà.
2: Après, quelqu'un qui est toujours en train de se plaindre.
1: Alors, Shoike, celui qui se plaint, il y en a, ils ont toujours quelque chose qui va pas. Alors, on disait Shoiton, plaignaré. Plaignaré, ça vient de plaindre. Alors, voilà. Après, il y avait Santaré, quelqu'un qui se vante beaucoup.
2: D'accord.
1: Donc, il y en a qui se plaignent, il y en a qui... Et on avait aussi un petit dicton. Plaignaré vaut mieux que Santaré. Quelqu'un qui se plaint...
2: C'est mieux
1: que quelqu'un...
2: Qui se vante.
1: Qui se vante.
2: C'est voilà. Un peu peste et choléra. Mais bon... D'accord.
1: Voilà, plaignaré vaut mieux que sans taré. Ça, ça se disait souvent. Ouais.
2: D'accord. Quelqu'un qui est peu évolué et niais.
1: Oui, ben alors ça s'adressait surtout à des jeunes là qui avaient bien grandi. Quand on disait Shoike est ton grand badjan.
2: D'accord.
1: Un badjan, c'était pas trop évolué, quoi. Ouais.
2: Ouais. Ouais.
1: Un peu niais, quoi. Du badjan. Moi, je disais les jeunes, mais il y en avait d'autres aussi. Dans les vieux, il y en avait aussi des qui étaient un peu comme ça.
2: D'accord. Ouais. Et puis, oui.
1: Deuxième édition.
2: Bah oui, elle est forcément alors. Quelqu'un qui boite ou qui marche mal.
1: Et ouais, là, il y en avait beaucoup parce que bon, dans le temps, il y avait beaucoup d'accidents. Hein, il y avait pas beaucoup de machines.
2: Ouais.
1: Mais bon, il y en a qu'avec les bœufs. Ça démarrait d'un seul coup. Donc, il y en a qui étaient blessés. Il y a beaucoup.
2: Oui,
1: à la montagne, c'était un lieu où, avec les bois qui partaient, ça tombait, ça d'un coup d'œil.
2: Ouais,
1: il y avait beaucoup d'accidents. Alors, il y en a beaucoup qui étaient estropiés,
2: ouais.
1: Qui boitaient, voilà, qui marchaient mal. Alors, et qui ils t'ont gambiotu. Gambiotos, gambe, ça vient de jambe.
2: Oui.
1: Gambioté, c'est avoir une jambe. Une jambe folle ou qui
2: boite.
1: Ne marche pas comme il faut.
2: Et alors, pour terminer, magnifique encore, une femme à histoire, une commère.
1: Ah oui, il y en avait. Moi, je me rappelle, il y en avait une qui arrivait, elle venait boire le café l'après-midi. Puis à force de dire des choses sur les uns, sur les autres, ça s'envenimait après.
2: Bah oui.
1: Parce qu'après, elle arrivait pas à se faire foutre dehors, mais presque. Autant. Alors, quand on les voyait, celles-là, des femmes à histoire, on disait, Slazike est en trouble son. Trouble, ça vient de troubler.
2: Oui.
1: Troubler, d'accord. Donc, elle va troubler l'ambiance, ouais. Tu vois. Voilà.
2: D'accord.
1: Trouble son.
2: Ouais, il y a des hommes aussi, hein.
1: Oui, certainement.
2: Ouais.
1: Ça, c'est ma mère qui disait ça. Ma mère était de la Haute-Savoie.
2: Ouais.
1: C'est un terme de là-bas, de la Haute-Savoie. Trouble son.
2: D'accord.
1: Oui. Bon,
2: mais écoute, on a encore enrichi notre vocabulaire.
1: Oui.
2: On va essayer de pas trop se vanter de ça, hein.
1: Non. Non, c'est sûr que maintenant bah, on a plus c'est difficile ces qualificatifs comme ça, quoi. On les emploie plus puisque on parle plus peu à toi.
2: Ben, c'est ça.
1: Ouais.
2: Ben, Jean-Claude, merci beaucoup.
1: Merci à toi, Catherine.
2: Et à la prochaine fois.
1: À la prochaine.
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2: Bonjour à toutes et tous et bienvenue dans l'agenda de Radio Alto. C'est parti pour les bons plans des Bauges. Jeudi 3 septembre. La déchetterie mobile sera de passage à École de 9h à 12h30 et de 13h15 à 15h. Vous pouvez déposer vos déchets, comme en déchetterie classique, excepté les gravats, les végétaux et les déchets amiantés qui ne sont pas acceptés. Une zone de réemploi sera disponible pour les objets en bon état. Vendredi 4 septembre. Forum des associations à Saint-Jean-d'Arvais de 16h30 à 19h à la salle Claude Monin. C'est le dernier marché des producteurs au Châtelard de 17h à 19h30. Concert au chapeau du groupe Little Birds de la musique Folk and Soul à partir de 18h. À 20h30, théâtre d'impro au bistrot Vapeur à Chénal-et-Fras. À 20h30, à Cusy, projection du film La bataille de Gaulle, partie 1, L'âge de fer. Juin 1940, la France s'effondre et signe l'armistice. Au milieu du chaos, un homme refuse de céder. Seul contre tous, ce général inconnu s'échappe vers Londres pour sauver ce qu'il reste d'un rêve, la liberté. Sans armée, sans appui, sans espoir, mais avec une folle conviction, la France, sa France, n'a pas déposé les armes. Il tente un ultime pari, convaincre le monde que la bataille de France n'est ni terminée ni perdue. La réalité est têtue et lui donne tort. Mais peu à peu, se lèvent autour de lui en Angleterre, en France et en Afrique des résidents de l'ombre, des lycéens révoltés, des soldats déterminés. Leur foi, leur audace, leur rage de liberté défient l'histoire qui semblait pourtant écrite d'avance. Après cette première partie, la deuxième partie « J'écris ton nom » sera diffusée le dimanche 6 septembre à 18h. Samedi 5 septembre, dernier marché de producteurs au chef-lieu d'Arith de 8h à 12h30. Forum des associations à Albi-sur-Chéran de 9h à 12h30 à la salle Plein Palais. Venez découvrir et écouter les sonorités majestueuses des cors des Alpes. Plongez dans l'univers, l'histoire, la fabrication et le fonctionnement du plus long instrument en bois du monde avec le groupe Encore en chœur. Essayez-le et restez bluffé devant la sonorité magique de la combe de la Doria. Pour cela, rendez-vous sur le site des Trois Sapins de 15h30 à 17h30. Dimanche 6 septembre, à 18h, à Cusy, projection du film La bataille de Gaulle, partie 2, J'écris ton nom. Pour ceux qui voudraient sortir du massif, le 5 septembre, bourse au vélo organisée par Rouleco, place des Arts à Crangevrier. Vous souhaitez vendre ou acheter un vélo, c'est le moment, c'est la rentrée. Dépôt des vélos à partir de 7h30, vente de 10h30 à 14h30. Tous les vélos sont diagnostiqués par les bénévoles de Rouleco avant la mise en vente. Il n'y a pas de frais de dépôt, mais l'association garde 10% du prix du vélo en cas de vente. Samedi 5 septembre, marché des potiers de Rumilly de 9h à 18h sur le parvis des Quais des Arts, place d'Armes. Cette année, 25 potiers et céramistes seront réunis autour du thème « Offrez-moi des fleurs », mettant à l'honneur la rencontre entre céramique et art floral. Un food truck sera également présent pour proposer des plats sucrés et salés. Dimanche 6 septembre à 16h, le parvis du brise-glace se transforme en dance floor pour un concert gratuit par les DJ en herbe issus du programme d'initiation au mix du brise-glace. Petite restauration sur place. 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
2: La déchetterie du Châtelard est ouverte les mardis, mercredis, vendredis et samedis de 8h30 à 12h30 et de 13h45 à 17h30. Aillon Margeria Événements vous donne rendez-vous tout l'été. Au programme, tous les jours, jeux de piste à partir de 6 ans, avec un livret de jeux à récupérer à l'office de tourisme. Les lundis, accueil gourmand pour découvrir le programme de la semaine au centre d'accueil à 11h30. Les mardis à 17h, enquête mystère sur le sentier des étoiles, un jeu d'énigmes à partir de 6 ans. Les mercredis de 15h à 17h, c'est la fabrique à cerf-volant. Participez à cet atelier pour réaliser votre propre cerf-volant. Le jeudi à 10h30, ce sont les Colympiades. Rendez-vous au Val d'Aillon pour réaliser un parcours d'épreuve en équipe à partir de 5 ans. Retrouvez le programme complet de leurs animations sur www.lesaillons.com. Flexi, le service de transport à la demande, dessert les Bauges. Sans concurrence avec les transports actuels, vous pouvez vous déplacer toute l'année, du lundi au samedi, dans votre zone. Elle circule de 6h à 19h30. Vous pouvez réserver votre trajet 30 minutes avant ou 30 minutes après les horaires de la ligne régulière sur votre zone. Plus d'informations sur le site de Grand Chambéry et réservations sur l'appli MyMobi. Tout l'été de 18h à 22h, bar à vinyle au restaurant du plan d'eau de l'Échrenne. Chacun peut choisir ses vinyles pour les confier au DJ. La Chartreuse d'Aillon accueille l'exposition Germination, la première installation artistique collective avec la participation de 15 artistes. Une création contemporaine qui dialogue avec le vivant. Installation mêlant végétal, matériaux bruts ou vivants, images et structures. Une expérience sensorielle et immersive à venir découvrir à la Chartreuse du mercredi au lundi de 10h30 à 18h. Fermeture le mardi. La ligne 30 est une ligne de transport en commun reliant la commune d'École à la gare routière de Chambéry en passant par Aix-les-Bains. Elle fonctionne du lundi au samedi toute l'année. Pour prendre connaissance des horaires et arrêts desservis par cette ligne, vous pouvez vous rendre sur le site www.grandchambéry.fr à la rubrique Transport et mobilité. Exposition photo en plein air dans les jardins de la Maison du Parc au Châtelard. 10 photographies de Sylvain Clapeau sur le massif des Bauges à découvrir jusqu'au 27 septembre. Retrouvez les marchés hebdomadaires dans le massif des Bauges, à l'Échrenne, place des Cantaloups, le mardi de 9h à midi. Au Châtelard, il sera le vendredi de 9h à midi. Et le marché des producteurs, c'est toujours les vendredis et toujours au Châtelard, de 17h à 19h30. La ligne 41 est une ligne de transport en commun reliant la commune du Châtelard à la gare routière d'Annecy, en passant par Gruffy. Elle fonctionne du lundi au samedi toute l'année. Pour prendre connaissance des horaires et arrêts desservis par cette ligne, rendez-vous sur le site des transports Franconi à la rubrique « Ligne régulière ». La piscine d'Aillon Margeria 1000 est ouverte jusqu'au 30 août, tous les jours, sauf le mardi, de 11h à 19h. Démonstration d'été de la Syrie à grand cadre de Bellecombe en Bauges, les mardis de 14h à 17h. Visite, démonstration et explication sur place avec les bénévoles pour tout savoir de cette Syrie datée du 19e siècle et rénovée par les habitants. Accès ouvert à tous sur participation libre.
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Nous étions frères un jour et les choses ont changé, c'est vrai. 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

était déjà moins bavard que lorsque je l'ai connu, 8 ans plus tôt. C'est qu'il n'y a pas d'âge pour avoir de vieux démons. Les siens lui parlaient, je crois, de filiation et d'arbres généalogiques. À celui-là aussi, on coupe les branches qui font ombrage et les feuilles meurent à l'automne. Alors, j'ai compris ce silence et je l'ai partagé. Je me suis aussi dit que j'étais moi-même sans doute moins fougueux, moins dispendieux qu'en notre prime adolescence. Lors, on découvrait comme tout le monde le péril de toute véritable entreprise de séduction et la saveur des lèvres maladroites et conquises. On apprenait aussi par cœur les mystères âpres et charnus du con féminin qu'on touche d'abord avec les doigts. Et surtout, surtout, l'insolent et naïf sentiment de liberté, les poumons amples, quand on prend la route du voyage pour la première fois.

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5: Du 15 au 17 juillet 2026, Radio Alto s'est rendue au centre de loisirs des Amis des Bauges pour réaliser 3 jours d'ateliers radiophoniques avec les 5-11 ans sur le thème des Amériques. Entre découverte du son et de la voix, des techniques d'interview, du matériel d'enregistrement et du mixage, ils vous racontent le déroulé de ces 3 journées de radio et vous invitent à partager leurs explorations et questionnements pour développer vos connaissances sur les Amériques.
1: Mercredi matin, on est parti à la chasse au son dans le centre de loisirs.
6: On avait les micros et on a dû prendre des sons.

0: tu te souviens ce qu'il est allé chercher comme son, par exemple, dans la cour et me raconter?
1: Des feuilles, des, enfin, quand on frotte la main sur le grillage. Des cailloux. La porte. Et les bruits de courir. De pas. Le bruit d'un chariot. Et le bruit d'une cloche.
2: Mercredi après-midi, on a fait un micro-trottoir.
3: Bah, on est parti dans la rue et on a posé des questions aux gens. Bonjour, excusez-moi, est-ce qu'on peut vous poser des questions?
4: Oui.
5: Bonjour, je m'appelle Mathéo, envoyé du centre aéré des amis des Vosges. Qu'est-ce qu'on mange en Amérique?
6: Des hamburgers, surtout, je crois.
7: Qu'est-ce qu'on mange en Amérique?
8: Des burgers.
9: Qu'est-ce qu'on mange en Amérique?
8: Des hamburgers.
9: Qu'est-ce qu'on mange en Amérique?
10: Des hamburgers.
11: Qu'est-ce qu'on mange en Amérique?
12: Des hamburgers.
9: Qu'est-ce qu'on mange en Amérique?
13: En Amérique, des burgers.
14: Tout le monde a dit des burgers.
15: Est-ce que vous avez le temps de répondre à notre question? Qu'est-ce qu'on mange en Amérique?
16: Ketchup avec des hamburgers.
9: Qu'est-ce qu'on mange en Amérique?
17: Ouh, beaucoup de frites, non? Des frites, des hot dogs, des choses comme ça.
15: Qu'est-ce qu'on mange en Amérique?
18: On mange des burgers.
19: Et quoi d'autre?
18: Beaucoup de viande, je crois, des chips.
19: Et en Amérique,
18: ah, des nachos. du caribou.
19: Oui, ok, merci.
20: Bonjour, on vient du centre aéré pour Radio Alto et on aimerait vous poser quelques questions.
15: D'après vous, quelle langue parle-t-on en Amérique?
21: L'américain? L'anglais?
15: Quels animaux existent en Amérique mais qui n'existent pas en Europe?
22: Des jaguars, des ratons laveurs.
15: Savez-vous quelles activités viennent d'Amérique?
22: Le baseball, le soccer.
23: Bonjour, je m'appelle Jeanne, je suis au centre aéré des Bauges. Et est-ce que je pourrais vous poser une question?
24: Oui, bien sûr.
15: Qu'est-ce que vous savez sur l'Amérique?
24: Qu'est-ce que je sais? Alors, c'est un continent très grand qui a été découvert en 1492 par Christophe Colomb, qui a été colonisé par les Espagnols et les Portugais, qui ont absolument tout détruit là-bas.
25: Ben voilà, je ne vais rien rajouter de plus. On a une historienne qui vous a fait le topo. Donc, rien à ajouter.
15: D'accord, merci, au revoir. Qu'est-ce que vous connaissez sur l'Amérique?
24: Oh, sur l'Amérique, tu parles du continent ou du pays des États-Unis?
15: Du continent.
24: Du continent. Je n'y suis jamais allée. C'est un endroit qui est assez loin et a une multitude de cultures.
15: J'aimerais vous poser une question parce qu'on est en train de faire une activité sur la Radio Alto. Quel est ton pays préféré d'Amérique?
24: Oh, mon pays préféré d'Amérique, j'en ai pas, je les aime tous. Parce qu'ils sont tous différents, il y a de la population qui est différente et je pense que je pourrais pas faire de sélection.
26: Mon pays préféré en Amérique, Joker, la Louisiane? Parce qu'il y a un peu de la France là-bas.
15: Quel est ton pays préféré en Amérique?
24: Alors, si je devais voyager et aller aux États-Unis, je crois que j'irais en Alaska. Parce qu'il fait froid.
15: Pas que aux États-Unis, c'est sur le continent, l'Amérique.
24: Bah, j'irai en Alaska, ça marche? Ouais, j'irai en Alaska parce que je n'aime pas la chaleur. Et je pense que c'est très vaste, il doit y avoir des villes quand même un petit peu agréables. Donc j'irai en Alaska.
15: Quel est votre pays préféré aux en Amérique?
24: Moi je dirais le Canada.
25: La Colombie.
15: Bonjour, je m'appelle Anna, je suis du centre aéré de loisirs. Est-ce que je pourrais vous poser une question?
24: Oui, bien sûr, je t'écoute.
15: Quel est ton pays préféré d'Amérique?
24: Mon pays préféré d'Amérique, je pense que je dirais le Costa Rica. C'est un pays que j'ai étudié pendant mes études et j'ai aussi une amie qui est allée s'y installer.
0: C'est un pays qui est très protégé. Il y a énormément d'espaces naturels, beaucoup de faune et de flore sauvage. Ça doit être vraiment magnifique à découvrir.
1: Bonjour, on est du centre de loisirs et on fait un atelier radioactif. Est-ce que vous voudrez bien qu'on vous pose une question ?
2: Oui, avec plaisir.
1: Qu'est-ce que vous connaissez d'Amérique ?
2: C'est très grand.
1: Quels animaux d'Amérique vous connaissez ?
26: Quels animaux d'Amérique je connais ? Les bisons, les aigles royaux, mais les super grands. Hein, c'est même pas des aigles royaux, c'est des grandes gypaètes. Qu'est-ce qu'il pourrait y avoir d'autre ? Je sais pas, des castors, il y a plein d'animaux, les loups, les condors, les grands serpents, les insectes. Je sais pas, après j'en ai pas d'autres. Voilà. C'était ta question, ça ?
1: Merci.
26: Bah, de rien.
1: Bonne journée. C'est l'émission sur les Amériques. Jeudi matin, on a fait des génériques.
4: Quelqu'un peut expliquer ce que c'est qu'un générique ?
7: Un générique, en fait, c'est quelque chose où il y a des gens qui parlent et surtout, il y a de la musique, il y a des bruits. Par exemple, nous, au début, pour le début, on a mis un sifflement et un bruit de pistolet.
4: Est-ce que vous avez choisi de mettre un bruit de pistolet, par exemple, sur le générique de fin ?
7: Ouais.
4: Quelqu'un veut nous dire pourquoi vous avez choisi un bruit de pistolet ? Ça faisait penser à quoi ? Et le sifflement ?
7: Ça fait penser au cow-boy.
4: C'est ce que vous avez dit, en tout cas, hier. Ça fait penser au western.
10: On a fait combien de génériques ?
12: On en a fait deux, celui du début et celui de la fin.
10: Vous avez choisi la musique, vous avez choisi les bruits, et ensuite ?
12: On a enregistré avec des micros... Et des casques.
1: C'est les enfants du centre de loisirs.
27: Jeudi après-midi, on s'est posé des questions entre enfants sur les Amériques.
28: On s'est préparé pour poser des questions aux experts. Bah, du coup, entre enfants. Et on a joué à se poser des questions entre enfants.
1: Quel est ton prénom préféré d'Amérique ?
29: Cassie, moi j'aime bien Cassie.
28: Avez-vous des connaissances en Amérique ?
29: Non, je n'en ai pas.
28: Non.
1: Je suis jamais allée en Amérique, du coup j'ai pas de copains ni de copines.
29: Ni de connaissances.
28: Moi j'ai un anglais. Moi je sais pas.
29: Copain.
28: Je sais pas trop.
29: Quel est ton pays préféré d'Amérique ?
28: Je sais pas trop si le Maroc c'est dans l'Amérique.
29: Non, pas du tout.
28: D'accord.
29: Si on a fait.
1: Moi, j'y suis d'accord. Jamais alors, allée, du coup, je sais pas.
28: Le Canada. Le Canada.
27: Quel animal existe au Canada mais pas en France ?
1: Je sais pas, j'y suis jamais allée.
28: Là, je sais pas du tout. J'en ai aucune idée.
29: Moi, il y a des élans. Ça vit au Canada mais pas forcément en Europe.
1: Quel est le pays le plus grand de l'Amérique du Sud ?
29: Je sais pas. Je sais pas.
1: Le Brésil. Quelles sont les couleurs du drapeau du Canada ?
29: Moi, je sais pas. Moi, je crois que c'est... Il y a du vert, du blanc et du rouge. Ah, je sais ! Rouge. Il y a rouge, blanc avec une feuille au milieu et après, il y a du rouge.
1: Oui.
28: Quel pays tu voudrais visiter en Amérique ?
12: Alors, c'est très dur, mais moi je préférerais le Canada. Pourquoi ? Parce que je trouve que c'est bien là-bas, parce que déjà il y a beaucoup d'animaux que j'aime, comme les ours blancs, les poissons, parce qu'on peut les pêcher les poissons. le yak et plein d'autres.
27: Quel est votre animal préféré ?
28: Le bison.
12: Et pourquoi ?
28: Parce qu'il est poilu.
1: Quel est l'animal que tu connais en Amérique ?
28: J'en connais pas. Moi, je pense qu'il y a le bison, le narval, le poisson, l'humain, le yak.
1: L'humain n'est pas un animal,
28: un petit peu.
29: c'est les enfants du centre de loisirs. Vendredi matin, on a reçu des personnes qui sont nées en Amérique, qui nous ont expliqué comment était leur pays. Et on leur a posé toutes nos questions.
10: Alors, est-ce que tout le monde a posé des questions? Est-ce qu'il n'y avait que ça à faire quand on était autour de la console?
4: Qu'est-ce que tout le monde voulait faire ce matin pendant l'interview?
3: La technique.
4: Ouais. C'est quoi la technique?
3: Tu montes le son des micros, tu baisses et t'enregistres. Et parfois, on met des petits extraits sonores.
5: Voici l'interview.
12: Bonjour, nous sommes avec les experts des Amériques pour une interview.
29: Comment tu t'appelles?
6: Alors moi c'est Audrey.
8: Moi c'est Javi.
29: Dans quel pays tu es né?
6: Moi je suis né au Canada, au Québec.
8: Moi dans la Argentine, à Mar del Plata.
29: Quelle heure est-il en ce moment dans ton pays?
6: Je crois qu'il doit être environ 2h du matin chez moi.
8: Chez moi, c'est il y a 5 heures de différence, donc c'est vers 5 heures.
29: Quel monument est le plus connu dans ton pays?
8: Chez nous, c'est l'obélisque. C'est comme l'obélisque à Paris. Ça ressemble beaucoup, sauf qu'en plus grand.
6: Et au Canada, je dirais que l'élément le plus connu, c'est peut-être les chutes du Niagara.
29: Oh.
6: Pas vraiment un monument.
29: Comment dit-on bonjour dans ton pays?
6: Alors, dans mon pays, il y a deux langues officielles, le français et l'anglais. Donc, on peut dire bonjour en français, bonjour, ou en anglais, hello.
8: Et dans mon pays, ça se parle l'espagnol. Donc, on dit buenos días.
29: De quelle couleur est le drapeau de ton pays?
12: Hier, nous avons posé la question aux enfants du centre de loisirs. Voici leur réponse.
29: Rouge, ah, je sais, rouge, il y a rouge blanc avec une feuille au milieu et après il y a du rouge.
6: Oui, c'est ça, tout à fait. Rouge et blanc avec la feuille d'érable en plein milieu.
29: Et c'est comment en Argentine?
8: C'est des trois lignes, des bleus ciel au côté et des blancs au milieu, avec un petit soleil au milieu.
29: Wow. Quel animal est dans votre pays mais pas en France?
12: Hier, nous avons posé la question aux enfants du centre de loisirs. Voici leur réponse.
28: Moi, je pense qu'il y a le bison, le yak,
12: l'ours blanc,
28: les taureaux,
12: les phoques, les loups,
28: Raoult.
6: Oui, c'est vrai, au Canada, il y a des phoques, il y a des loups, il y a des ours polaires également. Il y a plein d'autres animaux qu'on n'a pas la chance de voir ici. Là-bas, il y a beaucoup d'écureuils. C'est une des choses qui surprend le plus les Français qui arrivent au Canada, c'est de voir des écureuils partout, partout, partout. Et des tamias aussi, dans tous les parcs, dans toutes les villes, partout. Et moi, mon animal préféré là-bas, qui me manque depuis que je suis ici, c'est le huard. Le huard, c'est un oiseau qui vit sur tous les lacs du Québec et du Canada. Et le soir, on l'entend chanter. C'est trop, trop beau comme son, le chant du huard.

0: Nous, dans l'Argentine, on a par exemple les pingouins dans le sud. Donc ici en France, on ne les retrouve pas parce qu'il ne fait pas si froid. Et peut-être dans le nord, on a aussi quelques llamas. Parce que c'est assez désertique, il y a beaucoup de soleil. Et on a aussi les condors, c'est gigantesque. On le voit aussi plutôt dans le nord.
1: Est-ce qu'il y a des montagnes dans ton pays?
2: Oui, au Canada, il y a des montagnes. Les plus hautes montagnes sont sur la côte ouest du Canada, vers la Colombie-Britannique. Donc moi, d'où je viens, c'est plutôt le Québec. C'est relativement plat, le Québec.
0: Et en Argentine, oui, on retrouve toute une chaîne montagneuse plutôt dans l'ouest de l'Argentine. Et c'est vraiment, ça ressemble aux Alpes. Ça ressemble ici, mais sauf que c'est plus vaste.
1: Est-ce qu'on peut se baigner dans votre pays?
2: Oui, au Canada, il y a plein de lacs et de rivières où on peut se baigner. Beaucoup plus qu'ici même.
0: En Argentine, oui, on a beaucoup de plages, des milliards de kilomètres.
1: Quelle est ta saison préférée dans ton pays?
0: Ma saison préférée, c'est la primavera. La primavera, c'est le printemps. Quand il ne fait pas trop chaud, mais il n'est pas trop froid.
2: Et puis au Canada, eh bien moi j'aimais bien l'automne. L'automne, c'est il fait pas trop chaud, pas trop froid. On a des belles couleurs aussi quand tous les arbres deviennent jaunes et oranges. C'est assez sympa l'automne. Mais ça dépend des années. Des fois, il pleut pendant des semaines et des semaines d'affilée aussi. Donc ça dépend de quel automne.
1: Qu'est-ce qu'on mange dans ton pays?
2: Au Canada, on mange des pancakes pour le petit déjeuner. Pour le petit déjeuner aussi, on aime bien avoir déjeuner salé, des fois avec des œufs, du bacon, des beans. Des beans, c'est des fèves au lard qui sont cuites dans la mélasse. C'est super bon. Et puis, quoi d'autre qui est typique au Canada? Ben, tout ce qui est fait à base de sirop d'érable. Des sirops d'érable sur les crêpes, le sirop d'érable dans les tartes, faire des tartes au sucre, ce genre de choses. Et ouais, ça fait le tour. Sinon, ça ressemble beaucoup à ici, hein, un peu des frites, des burgers, oui aussi, mais aussi plein de légumes, plein de fruits qui poussent là-bas aussi.
0: Et pour l'Argentine, oui aussi, nous on aime bien les panqueques, on les appelle. Et on les mange avec dulce de leche, ça s'appelle. C'est comme une confiture de lait, mais beaucoup plus bon. Et sinon, deux plats salés, ça peut être las empanadas. Donc, c'est très connu dans tout le monde. Et aussi, pour les enfants, je suis sûr qu'ils aiment bien la milanesas. C'est la viande à paner.
1: Quel est ton plat préféré?
0: Moi, j'aime beaucoup la milanesas avec... On dit avec des jambons au fromage en dessous.
2: Et moi, je dois y penser. Mon plat typiquement québécois ou canadien préféré, je dirais la tourtière. La tourtière, c'est une espèce de pâté en viande avec une croûte à l'extérieur qu'on mange souvent pour les fêtes de fin d'année.
1: Quel est le sport préféré des Argentines?
0: Eh ben, le tennis. Non, c'est une blague, c'est le foot, bien sûr.
1: Est-ce que vous êtes content que l'Argentine ait gagné contre l'Angleterre à la Coupe du Monde en demi-finale?
0: On est très, très content et fiers.
1: Et des Canadiens?
2: Le sport préféré des Canadiens, je crois que c'est le hockey. Le hockey sur glace, c'est un sport où on joue sur une patinoire en glace avec des bâtons, une crosse de hockey et puis un palet, une rondelle qu'on appelle. Et l'idée, c'est de mettre

0: mélange. Mais oui, à l'occasion, souvent à Noël ou dans les fêtes familiales, on peut encore danser le 4 carrés comme ça.
1: Oui, en Argentine aussi, on retrouve des danses typiques, notamment les folklores argentins. On les danse pour le jour de fête.

0: aussi le tango argentin, très connu dans tout le monde.
1: Avez-vous des connaissances en Amérique?
2: Oui, toute ma famille est encore là-bas, mes amis aussi, mais on échange quand même tous les jours au travers d'Internet et tout ça. On peut quand même échanger plein de messages. C'est comme si j'étais ici avec moi.
0: Oui, moi aussi, j'ai la grande famille en Argentine et aussi ma mère qui habite là. Et oui, on échange souvent.
3: Merci à nos invités et à bientôt sur Radio Alto 94.8.
4: Pouvoir nous dire ce que vous avez préféré dans ces trois jours.
5: Moi, j'ai préféré poser des questions aux experts.
6: Moi, j'ai bien aimé le micro-trottoir.
4: Trottoir. Pourquoi ?
6: Parce que j'aime bien poser des questions aux gens.
7: J'ai bien aimé tous les jours, je les ai bien aimés. Merci, au revoir.
3: Okay. Moi, j'ai bien aimé faire le présentateur.
8: Le micro-trottoir.
3: Trottoir.
9: Le micro-trottoir, j'ai bien aimé parce que j'ai pu interroger les gens. J'étais un tout petit peu... j'étais beaucoup timide.
10: Voilà.
9: Un tout petit peu, un cran. En fait, y avait deux collégiens, ils connaissaient rien.
11: Enregistrer les questions.
12: Moi, j'ai tout aimé.
13: Moi, j'ai tout aimé, mais le deuxième jour, j'ai plus aimé. On s'est un peu enregistré en faisant la vraie phrase. Donc c'était assez cool.
14: Et c'était quand on faisait des activités.
15: Moi j'ai tout aimé et même les questions j'ai tout aimé.
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1: Merci de rester avec nous à l'écoute de RFI, les midis à Paris, 10h en temps universel. Le journal, c'est tout de suite avec vous, Karine Bellicha, bonjour.
2: Bonjour Caroline, bonjour à tous. À la une, un rapport inédit des Nations Unies avalisant le seuil très symbolique de 1,5 degré en plus et dénoncé par les associations environnementales comme un renoncement. C'est la première fois qu'une agence de l'ONU explore les moyens de limiter les dégâts une fois cet objectif climatique dépassé. L'Allemagne en première ligne de la guerre hybride menée par la Russie, Moscou tenu pour responsable de la tentative d'attaque au drone chargé d'explosifs à l'aéroport de Leipzig début août. Des incidents qui se multiplient et qui deviennent un enjeu électoral en Allemagne. Et puis Joshua Wong attend son verdict à Hong Kong. Il est accusé de conspiration avec l'étranger. Un nouveau procès pour le militant pro-démocratie dénoncé par Amnesty International. Le monde s'apprête donc à dépasser le seuil de 1,5 degré en plus. Le réchauffement climatique s'accélère, avec en conséquence des catastrophes climatiques encore plus graves et plus fréquentes qu'aujourd'hui. Un nouveau rapport du Programme des Nations Unies pour l'environnement explore les pistes pour s'adapter à cette nouvelle donne, aux grandes dames des associations environnementales qui dénoncent un renoncement, même si limiter ce réchauffement et même de faire machine arrière est encore possible selon l'ONU, Jeanne Richard.
3: C'est désormais inévitable. D'ici quelques années à peine, le climat de la Terre va dépasser 1,5 degré de réchauffement, le seuil que s'étaient fixé les États du monde entier. Mais cela ne veut pas dire qu'il faut renoncer à cet objectif, estiment les chercheurs. La Sud-Africaine Debra Roberts est l'une des autrices du rapport.
4: Ce que nous devons faire, c'est limiter le pic de réchauffement et raccourcir la période de dépassement. Pour cela, il faut éviter de polluer et réduire drastiquement toutes nos émissions de gaz à effet de serre. Mais pour baisser la température depuis ce pic jusqu'à environ 1,5 degré, il faudra en plus retirer le dioxyde de carbone de l'atmosphère et le stocker de manière durable.
3: Comment ? En plantant de nouvelles forêts, puisque les plantes sont capables d'absorber le CO2, ou en s'appuyant sur des technologies de capture de carbone. Mais ces techniques sont incertaines et très limitées.
4: Nous considérons qu'un réchauffement d'1,8 degré est un seuil maximal. Au-delà, ces mesures ne seraient même plus efficaces, car on assisterait alors à des changements en cascade irréversibles.
3: Il y a donc urgence à agir, préviennent les chercheurs. Plus nous tardons et plus il sera long et difficile de revenir en arrière.
2: Le ciel russe n'est pas sûr. Déclaration de Volodymyr Zelensky en forme d'avertissement. Le président ukrainien prévient que les drones ukrainiens rendent dangereux l'espace aérien au-dessus de la Russie. Des propos qui ont fait réagir Vladimir Poutine, accusant les autorités de terrorisme d'État. La Russie qui intensifie ses attaques de drones et de missiles balistiques en Ukraine depuis des semaines. La France convoque le chargé d'affaires russe à Paris. Bruxelles qualifie l'incident d'acte de terrorisme soutenu par un État au lendemain des accusations officielles de l'Allemagne contre la Russie, tenue pour responsable de la tentative d'attaque au drone chargé d'explosifs à l'aéroport de Leipzig. C'était début août. En représailles, l'Allemagne a décidé de fermer le dernier consulat russe sur son territoire, à Bonn, et le centre culturel russe de Berlin, accusé de servir de plateforme aux espions russes. Berlin a aussi décidé de mettre la pression encore plus contre la flotte fantôme de Moscou, une réponse plus ferme que par le passé, à quelques jours d'une élection régionale très attendue, Pascal Thibault.
5: Une petite tasse a beaucoup fait parler d'elle ces jours-ci en Saxe-Anhalt, où dimanche prochain, le parti d'extrême droite AfD pourrait arriver au pouvoir. Un journaliste a découvert dans le bureau de Hans-Thomas Tilschneider, l'idéologue du parti dans la région, une tasse de l'armée russe. L'homme politique s'est rendu à Moscou en septembre 2022 après l'invasion de l'Ukraine. Il assistait l'an dernier à une cérémonie à l'ambassade russe à Berlin pour l'anniversaire de Vladimir Poutine. La proximité d'un certain nombre de dirigeants de l'AfD avec la Russie est connue. Ce parti rejette le soutien de Berlin à l'Ukraine et plaide pour de nouvelles livraisons de gaz russe. Un point de vue que beaucoup dans la partie est de l'Allemagne, comme en Saxe-Anhalt où l'on vote dimanche, partagent. Les décisions prises hier par le gouvernement vont-elles nuire à la russophile AfD ? qui n'a pas réagi, ou au contraire conforter les électeurs du parti qui dénonce la politique de Berlin hostile à la Russie. L'autre parti également sur cette ligne, le BSW, a lui réagi hier. La fondatrice du mouvement, Sarah Wagenknecht, a dénoncé une escalade du gouvernement allemand qui pourrait déboucher, d'après elle, sur une guerre avec la Russie. Pascal Thibault, Berlin RFI.
2: Et puis la police allemande soupçonne un acte volontaire après un incident survenu hier soir dans un poste électrique à Bergheim, dans l'ouest du pays, au lendemain d'une attaque contre une installation similaire dans le Brandebourg. Une enquête antiterroriste a été ouverte. Donald Trump promet de continuer ses frappes en Iran si Téhéran réplique à nouveau. Les États-Unis ont bombardé le pays pour la deuxième fois en quelques jours, notamment des sites de défense aérienne, des installations maritimes visant aussi l'un des terminaux d'exportation de pétrole iranien. Téhéran dénonce des frappes meurtrières, dont une attaque lors d'un mariage qui aurait fait 4 morts. En représailles, des bases américaines ont été ciblées dans la ville d'Erbil au Kurdistan irakien, en Jordanie et à Bahreïn aussi. Les déclarations de Benjamin Netanyahou à quelques semaines des législatives ne vont pas manquer de faire polémique. Le premier ministre israélien accuse l'encadrement militaire d'avoir décidé de ne pas le réveiller le matin du 7 octobre 2023. Jour des attentats du Hamas qui ont fait plus de 1200 morts, alors que les défaillances au sein de l'État sont au cœur de la campagne électorale. Hier déjà, Sarah Netanyahou, son épouse, avait laissé entendre qu'un chef de l'opposition, Yair Golan, avait eu connaissance du projet du mouvement palestinien. Celui-ci a condamné des propos mensongers, l'accusant de relayer des théories du complot. Et l'armée israélienne continue sa traque des responsables des attentats du 7 octobre à Gaza. Les autorités affirment avoir arrêté le chef de la sécurité intérieure du Hamas, Mouaine el-Arabid, notamment chargé, selon Israël, de déplacer les otages israéliens capturés lors des attaques. Des secouristes palestiniens avaient fait état plus tôt dans la journée d'une opération militaire particulièrement violente, faisant 4 morts. À Hong Kong, le militant pro-démocratie Joshua Wong, figure du mouvement en faveur des droits humains et opposé à Pékin, après avoir plaidé coupable de collusion avec l'étranger, est déjà condamné à près de 5 ans de prison. Il pourrait voir son séjour derrière les barreaux s'allonger. Il est accusé d'avoir conspiré avec des institutions étrangères et porté atteinte à la sécurité nationale. Des accusations que rejette Sarah Brooks, directrice Chine pour Amnesty International.
6: Joshua, ainsi que de nombreux autres militants pro-démocratie et d'autres personnes à Hong Kong, font l'objet de graves accusations uniquement pour avoir fait usage pacifiquement de leur liberté fondamentale. Et je parle là de liberté garantie par le droit international, mais aussi en théorie par les propres lois de Hong Kong. L'année dernière, nous avons effectué une étude sur toutes les personnes inculpées, poursuivies et finalement condamnées en vertu de la loi sur la sécurité nationale, et nous avons constaté que plus de 85% des affaires concernaient simplement des actes qui ne pouvaient en aucun cas être considérés comme violents ou comme des menaces pour la sécurité. Il s'agissait simplement d'exercer sa liberté d'expression ou de rassemblement pacifique, des pratiques qui, jusqu'en 2019, étaient devenues une tradition chère aux habitants des rues de Hong Kong.
2: On the streets of Hong Kong. Le président français est en déplacement à Londres et Emmanuel Macron va au British Museum aujourd'hui voir l'exposition de la tapisserie de Bayeux prêtée aux Britanniques en signe d'amitié de la France. Un prêt qui avait fait couler beaucoup d'encre, Valérie Gasse.
7: La tapisserie de Bayeux est en excellent état, se réjouissent les conseillers d'Emmanuel Macron. Le transport de ce trésor national outre-Manche, qui avait suscité des inquiétudes, une pétition avait même été lancée contre ce transfert, s'est bien déroulé. Et selon l'Élysée, la fameuse tapisserie va bénéficier de conditions d'exposition optimales, en une seule ligne à plat, sans aucune tension sur les fibres si fragiles de cette broderie de près de 70 mètres de long qui raconte la conquête de l'Angleterre par Guillaume le Conquérant. Emmanuel Macron avait annoncé ce prêt exceptionnel aux côtés du roi Charles III lors d'un banquet d'État à Windsor en juillet 2025. Il vient aujourd'hui en compagnie de son épouse au British Museum à Londres pour le valoriser avant la fin de son quinquennat. Lors d'une inauguration présentée à l'Élysée comme un moment particulièrement fort pour la relation d'amitié franco-britannique. L'occasion aussi de rencontrer à nouveau Charles III et d'être reçu pour la première fois par le nouveau Premier ministre britannique Andy Burnham, et de mêler histoire, protocole et politique.
2: Voilà, c'est la fin de ce journal. Tout de suite, 8 milliards de voisins avec Emmanuel Bastide sur RFI.
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2: Bonjour à toutes et tous et bienvenue dans l'agenda de Radio Alto. C'est parti pour les bons plans des Bauges. Jeudi 3 septembre. La déchetterie mobile sera de passage à École de 9h à 12h30 et de 13h15 à 15h. Vous pouvez déposer vos déchets, comme en déchetterie classique, excepté les gravats, les végétaux et les déchets amiantés qui ne sont pas acceptés. Une zone de réemploi sera disponible pour les objets en bon état. Vendredi 4 septembre. Forum des associations à Saint-Jean-d'Arvais, de 16h30 à 19h, à la salle Claude Monin. C'est le dernier marché des producteurs au Châtelard de 17h à 19h30. Concert au chapeau du groupe Little Birds de la musique folk and soul à partir de 18h. À 20h30, théâtre d'impro au bistrot Vapeur à Chénal-et-Fras. À 20h30, à Cusy, projection du film La bataille de Gaulle, partie 1, l'âge de fer. Juin 1940, la France s'effondre et signe l'armistice. Au milieu du chaos, un homme refuse de céder. Seul contre tous, ce général inconnu s'échappe vers Londres pour sauver ce qu'il reste d'un rêve, la liberté. Sans armée, sans appui, sans espoir, mais avec une folle conviction, la France, sa France, n'a pas déposé les armes. Il tente un ultime pari, convaincre le monde que la bataille de France n'est ni terminée ni perdue. La réalité est têtue et lui donne tort. Mais peu à peu, se lèvent autour de lui en Angleterre, en France et en Afrique des résidents de l'ombre, des lycéens révoltés, des soldats déterminés. Leur foi, leur audace, leur rage de liberté défient l'histoire qui semblait pourtant écrite d'avance. Après cette première partie, la deuxième partie « J'écris ton nom » sera diffusée le dimanche 6 septembre à 18h. Samedi 5 septembre, dernier marché de producteurs au chef-lieu d'Arit de 8h à 12h30. Forum des associations à Albi-sur-Chéran de 9h à 12h30 à la salle Plein Palais. Venez découvrir et écouter les sonorités majestueuses des cors des Alpes. Plongez dans l'univers, l'histoire, la fabrication et le fonctionnement du plus long instrument en bois du monde avec le groupe Encore en chœur. Essayez-le et restez bluffé devant la sonorité magique de la combe de la Doria. Pour cela, rendez-vous sur le site des Trois Sapins de 15h30 à 17h30. Dimanche 6 septembre, à 18h, à Cusy, projection du film La bataille de Gaulle, partie 2, J'écris ton nom. Pour ceux qui voudraient sortir du massif, le 5 septembre, bourse au vélo organisée par Rouleco, place des Arts à Crangevrier. Vous souhaitez vendre ou acheter un vélo, c'est le moment, c'est la rentrée. Dépôt des vélos à partir de 7h30, vente de 10h30 à 14h30. Tous les vélos sont diagnostiqués par les bénévoles de Rouleco avant la mise en vente. Il n'y a pas de frais de dépôt, mais l'association garde 10% du prix du vélo en cas de vente. Samedi 5 septembre, marché des potiers de Rumilly de 9h à 18h sur le parvis des Quais des Arts, place d'Armes. Cette année, 25 potiers et céramistes seront réunis autour du thème « Offrez-moi des fleurs », mettant à l'honneur la rencontre entre céramique et art floral. Un food truck sera également présent pour proposer des plats sucrés et salés. Dimanche 6 septembre à 16h, le parvis du Brise-Glace se transforme en dance floor pour un concert gratuit par les DJ en herbe issus du programme d'initiation au mix du Brise-Glace. Petite restauration sur place. Dorénavant, vous pouvez retrouver toutes les infos des titres et artistes diffusés sur les dernières 20 heures sur Alto. 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
4: J'ai fait un rêve. Dans un ancien appartement, je me dirige vers la cuisine pour chercher ma mère et ma sœur. Et quelqu'un que je ne vois pas mais me dit...
5: Elles sont cachées sous l'évier.
4: Alors je rentre dans la cuisine, je vais voir sous l'évier, et il n'y a personne, donc je suis très étonné de ne pas les trouver là. Et puis l'ambiance est quand même assez stressante dès le départ. 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
4: 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Et puis je suis hyper surpris. Alors là, c'est super angoisse. 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

0: Tout de suite, j'essaie de m'échapper, donc je sors en hyper rapidement du réduit. Et comme je vois bien, on est tellement proche avec le loup que je pense qu'il va m'attraper. Donc là, je saute, je fais un Fosbury pour me retrouver sur la table de la cuisine qui est juste à côté. Et au même moment, en fait, quand je saute, eh bien, j'ai des tonnes de sacs plastiques qui sortent de mes jambes. 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

0: Bonjour les auditeurs de Radio Alto, c'est Cécile de La Vie en Rose, mais pas que. Je reçois aujourd'hui Louise. Bonjour Louise.
1: Bonjour Cécile.
0: Louise, elle est éducatrice spécialisée et elle travaille dans un lieu qui s'appelle un accueil mère-enfant. Je la connais parce qu'on travaille dans un partenariat avec les jeunes femmes qui sont hébergées dans le centre où elle travaille. Donc d'abord, elle va nous expliquer quel est ce public et quel est le travail qui est fait. Du coup, qu'est-ce qu'un accueil mère-enfant? Et puis après, voilà, on va échanger autour du travail qu'on fait ensemble. Eh bien voilà, alors Louise, avant que tu nous parles de ton travail, qui es-tu?
1: Alors bonjour, bonjour à tous. Je m'appelle donc Louise, je suis éducatrice spécialisée de formation depuis 2020. Et je travaille du coup à l'accueil mère-enfant depuis 2020 aussi, donc depuis 6 ans maintenant.
0: Alors, tu vas nous expliquer ce que c'est que l'accueil mère-enfant et puis aussi l'intérêt que tu trouves à cette population. Alors,
1: L'accueil mère-enfant donc est situé en Haute-Savoie. J'accompagne du coup des jeunes femmes, mineures ou majeures, enceintes ou avec leurs enfants de moins de 3 ans. Donc elles sont accueillies sur un collectif, c'est une grande maison où elles ont chacune leur chambre, leur intimité, où elles partagent par contre les salles de bain, le lieu de vie, donc le salon, la cuisine, où donc les menus, les repas, les courses sont faits tout ensemble avec l'équipe pluridisciplinaire, où il y a des éducatrices spécialisées, des éducatrices de jeunes enfants, une psychologue, il y a des auxiliaires de puère qui sont là pendant la nuit. Voilà, en tout cas, il y a toujours une présence pour ces femmes qui en ont le besoin. Donc souvent, c'est elles qui viennent par elles-mêmes. Par rapport à leurs difficultés et surtout pour un soutien à la parentalité avec leurs enfants. Et puis des fois, elles doivent venir par exemple par le juge ou voilà, pour travailler différentes missions dont la protection de l'enfance où on travaille vraiment sur cet objectif-là avec elles. Il est possible aussi qu'on travaille avec les papas qui sont des fois présents et qui veulent travailler avec nous. En tout cas, le but, c'est vraiment que ces femmes soient autonomes. Le but, c'est pas qu'elles restent dans l'accueil mère-enfant toute leur vie. Le maximum, ça peut être en tout cas jusqu'aux 3 ans de leur enfant. Mais des fois, on essaye qu'au bout de 6 mois, 1 an, elles essayent d'en sortir ou elles vont dans des appartements aussi qui nous appartiennent. Et là, comme ça, on peut travailler voilà, tout ce qui est le budget, l'accompagnement à la parentalité, mais en tout cas, elles nous voient moins souvent. Donc des fois aussi, on se détache, le lien se fait quand même voilà, plus facilement. Et après, elles arrivent à partir et elles sont autonomes.
0: Alors, qui sont ces femmes? Tu as dit des majeurs, des mineurs. On a entendu parler qu'il y avait des papas. Bon, alors s'il y a un bébé, il y a forcément un géniteur. Mais est-ce que c'est quoi le profil de ces femmes?
1: Alors, les profils de ces femmes, souvent, elles viennent plus souvent du pays de l'Afrique. Beaucoup, en tout cas, voilà, sans papier. Elles arrivent avec leurs enfants, donc elles traversent souvent la mer. Donc, voilà, elles ont vécu souvent des viols dans leur pays. Donc, elles quittent souvent des fois des enfants qu'elles ont aussi au pays, toute leur famille pour venir vivre ici et essayer de se reconstruire au maximum et de sauver leur peau et leurs enfants. On a aussi des jeunes femmes donc mineures, donc Emena, donc mineures non accompagnées, donc qui viennent aussi de différents pays, du Sénégal, de la Guinée, du Congo, enfin voilà. Plein de différents pays, mais on a aussi des Françaises, voilà, qui ont elles leurs papiers, qui ont le droit au commun, qui ont le droit elles de travailler, mais qui ont aussi besoin d'un accueil mère-enfant pendant un certain temps et qui ont besoin d'aide, en tout cas de soutien à la parentalité et de se reconstruire aussi en tant que femme.
0: parce qu'il y a, j'imagine, beaucoup de femmes victimes de violences conjugales.
1: Oui, oui. Alors, il y a voilà beaucoup de femmes victimes de violences, en tout cas qu'elles arrivent de d'Afrique ou aussi qu'elles sont directement en France. Donc c'est pour ça que ça reste une maison, un collectif sous le secret. On diffuse pas l'adresse, on peut pas la trouver sur internet non plus. On essaye au maximum d'inciter à ces femmes de ne pas donner l'adresse à l'ex-conjoint, aux copines, aux amis. Voilà. En tout cas, on essaye au maximum. On les accompagne porter plainte souvent. En tout cas, quand elles le peuvent, quand elles le veulent aussi. C'est pas évident non plus, mais en tout cas, elles essayent de se reconstruire. Ou pas, voilà. Des fois aussi, il faut en parler. On arrive aussi à l'échec. C'est pour ça aussi qu'on a une psychologue spécialisée vraiment sur le sujet des femmes victimes de violences et voilà qu'elle les rencontre aussi au maximum. Et des fois, en tout cas, ça peut marcher.
0: Ok, donc tu as parlé effectivement de l'axe de la parentalité, puisqu'on a quand même compris que c'était en particulier une mesure de protection de l'enfance, pas que, mais aussi quand même beaucoup. Et puis, l'idée, c'est aussi de mettre l'accent sur être femme, puisque quand on est mère, on est aussi une femme. Alors, je ne sais pas si on est d'abord une femme, mais en tout cas, on est aussi une femme. Et c'est dans ce cadre-là que toutes les deux, on travaille ensemble.
1: Voilà, donc c'est pour ça aussi on fait plusieurs ateliers à l'accueil mère enfant pour ces femmes, pour les enfants aussi, parce que voilà, comme tu dis Cécile, on est vraiment une mission de la protection de l'enfance et je reviens surtout sur cette mission, le soutien à la parentalité, mais aussi pour ces femmes, c'est important qu'elles restent comme elles sont, qu'elles ont commencé femmes, donc oui maintenant elles sont mères, mais c'est important qu'elles pensent vraiment à elles avant tout, à leur bien-être, à leur prendre soin d'elles pour s'occuper aussi de leurs enfants, des autres, qu'elles soient bien dans leur corps. Donc c'est pour ça aussi que voilà, avec mes différentes collègues, on travaille sur plein d'autres ateliers autres que Paroles de Femmes aussi. Donc ma collègue Noémie a monté l'atelier avec une école d'esthétique qui se trouve aussi en Haute-Savoie, qui est pas loin de l'accueil mère enfant, où c'est des jeunes élèves qui passent leur CAP d'esthétique et où elles se déplacent souvent, où aussi nous, les femmes qu'on accompagne, se déplacent à l'école d'esthétique pour effectuer des soins du visage, des soins du corps, des poses de vernis, des cours de maquillage. Et voilà, donc ces jeunes élèves qui effectuent cet atelier. Et en tout cas, on trouve vraiment le bénéfice de cet atelier où on garde les enfants. Comme ça, c'est vraiment un temps pour elles, où c'est une heure d'échange avec ces jeunes élèves qui leur montrent comment prendre soin d'elles aussi et penser à elles par voilà, rester femme quand même, rester un petit peu coquette, prendre soin de soi. Donc ça fait écho aussi avec Paroles de Femmes où on reste quand même femme avant tout. Et en tout cas, j'en suis sûre que ces ateliers, ça peut vraiment les aider à être une meilleure mère.
0: Alors du coup, tu as parlé plusieurs fois de cet atelier Paroles de Femmes. Qu'est-ce que du coup, alors moi je sais ce que j'y fais, mais toi de ton côté, comment tu le perçois? Comment les femmes, tu leur amènes cet atelier qui se passe effectivement une fois par mois avec quelqu'un qu'elles ne connaissent pas, qu'elles n'ont jamais vu, puis qui redisparaît de leur vie et revient le mois d'après. Comment du coup tu peux leur en parler et qu'est-ce qu'elles en comprennent et qu'est-ce qu'elles en tirent?
1: Alors, ça fait aujourd'hui 3 ans hein, que j'effectue cet atelier avec toi, Cécile. Voilà, dès qu'on a des nouvelles femmes qui arrivent, j'explique la thématique de cet atelier. J'essaye, en tout cas, à chaque fois qu'elles participent au moins une fois. Et après, elles décident si elles veulent revenir ou non. Donc, voilà, comme tu dis, c'est une fois par mois. Alors oui, elles te connaissent pas forcément. Alors, il y en a qu'elles te connaissent depuis quand même quelques années et elles apprécient toujours autant te rencontrer. Mais il y en a, oui, comme tu dis, le lien, c'est pas facile, le lien de confiance, discuter, se livrer, c'est pas facile. Mais des fois, On n'oblige pas, mais elles viennent quand même au moins participer, observer. Et puis, des fois, on voit quand même très vite qu'elles se lâchent assez rapidement. J'explique quand même toujours, avec ton aide, Cécile, que cet atelier reste confidentiel. Je m'en servirai jamais, en tout cas, pour un rapport écrit. Que ça soit pour un juge ou pour l'aide sociale à l'enfance. Donc ça, déjà, ça les met très, très vite à l'aise. Et au moins, elles arrivent vite à se lâcher et à être à l'aise et à parler plus facilement.
0: Oui, et puis, on a une place un petit peu particulière, toi et moi, dans cet atelier, parce que, certes, nous ne sommes pas accueillis dans ce foyer, et on a, moi-même, mon savoir, Louise a notre savoir, mais on est toutes des femmes, et on va toutes participer à l'atelier de façon plus ou moins prégnante, mais on va toutes participer à l'atelier.
1: Oui, oui. Et ça aussi, ça les fait quand même beaucoup rire. Elles aiment bien qu'on participe avec Cécile. Voilà, je prends un exemple. J'ai toujours cet exemple en tête. Et souvent, Cécile le sort en premier, ce qui met très vite à l'aise les femmes. C'est qu'on prend des feutres, on prend une feuille. Et Cécile nous demande qu'est-ce qu'est pour nous et pour ces femmes être une femme. Donc voilà, elles doivent se dessiner. Donc, des fois, elles restent 5 minutes, 10 minutes devant leur feuille blanche. Et voilà, il faut un petit peu les accompagner. Mais des fois, elles veulent prendre aussi les téléphones pour regarder. Mais non, on les enlève. On en rigole quand même beaucoup. Mais voilà, on explique. On est obligé quand même un peu de les accompagner sur ce sujet, parce que ce n'est pas simple. Mais des fois, on parle juste peut-être d'un rêve. Et des fois, ça peut les aider professionnellement, personnellement, comment elles se voient aussi peut-être après l'accueil mère-enfant. Et ça les aide beaucoup. Et souvent, elles se lâchent avec un feutre. Et c'est vraiment très beau à voir.
0: Oui, en parlant de très beau, je me rappelle d'une des premières fois que j'avais animé un atelier avec toi, parce qu'avant c'était une autre personne qui avait pris, tu as pris le relais d'une autre éducatrice. Je ne sais plus du tout quel était le prénom, et peu importe. Cette femme, elle avait dessiné une magnifique rose. Et en fait, c'était quand, à la question qu'est-ce qu'être une femme, elle avait fait une magnifique rose avec des épines quand même. Hein. C'était une femme qui avait été victime de violences conjugales. Et c'était très... très émouvant et très fort de voir que être une femme pour elle, c'était être une belle rose, en fait, une fleur. Hein. C'est quand même symboliquement, c'est pas rien quand même, je vais trouver. Donc voilà, donc à cet atelier, on va travailler effectivement sur différents sujets, par exemple la sexualité, mais aussi la contraception. Alors la sexualité, c'est pas toujours très très simple, parce que voilà, c'est des femmes qui ont des parcours de vie un peu compliqués. Alors des parcours migratoires et parfois des viols, de la violence conjugale, parfois des excisions, et que du coup, l'estime de soi, ça fait vraiment, vraiment, vraiment partie de votre travail de restauration.
1: Oui, oui, et puis, comme tu dis, la sexualité, des fois... on peut entendre dire, vous êtes un peu quand même gonflé de parler de la sexualité avec ces femmes, mais on ne dirait pas, mais ça leur fait vraiment du bien. Parce que, en fait, des fois, ces femmes, surtout qui arrivent d'Afrique, elles ne connaissent pas grand-chose en sexualité. Et puis voilà, elles n'ont que des très, très mauvaises expériences. Donc, des fois, rien que d'en parler et d'entendre aussi les autres parler, et même Cécile et moi, et ça leur donne aussi quand même envie et un rêve aussi peut-être de couple avec des hommes bien, parce que quand même il y en a aussi, heureusement ça existe. Et donc au moins elles savent aussi qu'il n'y a pas que des mauvaises expériences. Et je trouve très important aussi quand même en accueil mère-enfant de parler de moyens de contraception, parce que ces femmes, elles ne savent pas des fois ce que c'est.
0: Oui, et puis une grande ignorance de leur corps. Bon, alors il n'y a pas besoin d'aller en accueil mère-enfant pour que les femmes aient une mauvaise connaissance de leur corps. Moi, j'en vois malheureusement quasi tous les jours, et quel que soit leur âge en plus, ça fait vraiment partie de notre job d'éducatrice. Je ne savais pas qu'on te disait que c'était un petit peu gonflé de parler de sexualité. C'est mal tombé avec moi, parce que c'est quand même mon fonds de commerce.
1: Je pense que c'est pour ça, parce qu'il y en a qui ont peur que ça mette mal à l'aise ces femmes, alors que des fois, oui, ça peut mettre mal à l'aise, mais elles arrivent à le dire, ou des fois, elles se mettent un peu en retrait et elles écoutent. Et du coup, des fois, on en reparle 2-3 semaines après. Et c'est là qu'en fait, je me dis, elles ont appris plein de choses sur ce sujet. Et c'est là que je vois que des fois, oui, l'atelier parole de femme est important, mais même plus tard, pas que sur le moment même.
2: Bien sûr, il faut que les choses elles maturent et qu'elles se posent. Je te remercie de ton retour.

0: Aretha Franklin. Respect. Respect. Pourquoi tu as choisi cette chanson, Louise ?
1: Alors, c'est une chanson déjà que j'aime bien, mais que les femmes connaissent pas forcément, mais je leur fais écouter, parce que la musique, c'est très important chez moi déjà, et chez ces femmes aussi. Je trouve que ça passe... Enfin, voilà, il y a des mots, des visages qui passent beaucoup par la musique, et je leur fais souvent écouter cette musique, souvent quand même aux africaines, parce que c'est une musique qui parle vraiment des droits afro-africains, et qui parle vraiment de la place de la femme dans ces pays, tout ce qui est l'indépendance de la femme et la dignité et l'estime de soi de la femme. Et je trouve que Aretha Franklin l'expliquait très très bien.
0: En fait, on pourrait dire que ton métier est quand même un peu engagé sur le chemin du féminisme. Alors bon, tu es éducatrice spécialisée, certes, mais tu as fait le choix de travailler avec cette population-là. Est-ce que du coup, ça parle aussi un petit peu de ton côté féministe, de pouvoir être effectivement une femme indépendante avec la chance qu'on a de vivre en Europe, hein, d'être née en France, et voilà. Et puis, il y a une petite question quand même, une petite... remarque que je ferai, c'est que dans ce foyer d'accueil mère-enfant, alors il y a quelques pères, mais pas beaucoup. On a bien compris qu'ils restaient pas mal à la porte quand même, parce qu'ils peuvent être pour certains dangereux, des hommes en tout cas. Et finalement, le seul homme que j'ai jamais vu, alors il y avait un chef de service, mais il est parti à la retraite. Et puis il y a un jardinier qui vient de temps en temps tondre la pelouse, parce qu'en fait, la maison, Louise l'a pas dit, mais c'est une magnifique villa en périphérie d'une ville, mais avec un grand jardin et une belle pelouse. Et en fait, il n'y a pas d'homme dans votre établissement. Est-ce que ça peut être un problème ? Est-ce que du coup, c'est quelque chose qui peut être auquel vous parlez de temps en temps en équipe ?
1: Alors oui, on a eu un homme qui est venu travailler, mais qui n'est pas resté très longtemps. Je pense que c'est pas facile déjà pour les hommes de venir travailler en accueil mère-enfant, déjà d'être dans une équipe que de filles, et puis des

0: un homme en accueil mère-enfant, même si c'est pas un centre parentaux, mais ça peut être hyper bénéfique, en tout cas pour ces femmes et pour ces enfants.
1: Et oui, parce que quand même, le monde est, comme tu l'as dit tout à l'heure, composé d'hommes et de femmes. Et heureusement, les hommes ne sont pas tous des méchants. Et heureusement, mais que si, quand on ne les rencontre pas, ça peut effectivement laisser cette image-là. Je voulais te poser aussi une question. Est-ce que tu as un témoignage à nous apporter d'une histoire d'une femme qui t'a touché, ou du coup, que ce soit d'ailleurs une réussite ou quelque chose d'un petit peu plus compliqué, mais que, voilà, que tu pourrais nous raconter en quelques phrases?
0: Oui, j'ai une jeune femme en tête et qui restera, je pense, gravée dans ma mémoire un long moment. C'est une jeune femme, du coup, qui est arrivée en France en 2024. Elle est arrivée de Guinée. Elle est arrivée par la mer, toute seule, enceinte. Elle est arrivée en France, elle avait 16 ans. Elle est arrivée à Lyon, dans la rue, sans rien, sans personne, toute seule, sans vêtements, sans manger, où elle a rencontré une femme, une habitante sur Lyon, qui l'a accueillie un petit moment chez elle, et voilà, qui a appelé une assistante sociale et qui nous l'a renvoyée directement chez nous, donc à l'accueil mère-enfant, où c'est ma collègue qui a été la chercher à la gare. Voilà, elle était sans valise, sans rien. On a dû lui trouver des vêtements, voilà, tout. Elle est arrivée à l'accueil mère-enfant, triste, pas bien du tout. Et elle nous raconte son histoire au bout d'un certain temps, parce que ça a mis un petit moment quand même elle a mis quand même un petit moment à se livrer, ce qui est normal quand on est traumatisé comme elle. Et voilà, elle nous raconte son histoire. Donc elle est arrivée en mer, sur un bateau, où elle a perdu ses parents, cette jeune femme, depuis, elle les a jamais connus. Donc c'est sa tante qui l'a éduquée, sa tante en Guinée, qui n'avait pas d'enfant. Donc cette jeune femme était tout pour elle. Sa tante est tombée malade. Et cette jeune femme, donc, du coup, s'est fait violer en Guinée. Donc sa tante a pris toutes les affaires et elle a décidé de venir en France avec sa nièce. Sauf que sa tante est tombée malade sur le bateau. Et donc elle est décédée sur ce bateau. Donc les passeurs l'ont jetée à la mer devant cette jeune femme. Donc cette jeune femme est arrivée à l'accueil mère-enfant, voilà, sans personne, juste avec un bébé dans son ventre, issu d'un viol. Elle est toujours là. On a eu très peur quand même d'un placement. C'était une jeune femme très vide, très très fermée, et au final, voilà, on peut avoir des a priori, mais en fait pas du tout, parce qu'elle s'occupe très bien aujourd'hui de sa fille qui a un an, et qui, pour la petite histoire, l'a appelée le même prénom que sa tante. Donc c'est une très jolie histoire. Elle était au collectif au début, maintenant elle est dans un appartement. Tout se passe bien avec sa fille. Elle va à l'école, elle apprend le français et voilà, elle a demandé un titre de séjour. Donc j'espère vraiment que pour elle, ça aboutira jusqu'au bout, parce que c'est vraiment une jeune femme qui mérite.
1: Oui, alors je me rappelle, elle avait raconté une fois son parcours d'exil. Elle n'avait pas tout raconté, je ne savais pas la mort tragique de sa tante. C'est toujours très très compliqué d'entendre ces parcours d'exil. Tout à l'heure, à un moment, tu as glissé quand les jeunes femmes, pas que les jeunes, mais que les femmes, quand elles partent en appartement, tu as parlé, le lien est moins fort. De quel lien tu parlais? Du lien que l'éducatrice va créer avec la jeune femme. De quel lien tu parlais à ce moment-là?
0: Je parlais du lien, parce que quand on est, voilà, quand elles sont au collectif, on est H24 avec elles. Donc des fois, elles aiment bien, parce qu'elles ont toujours une présence, comme cette jeune femme qui était très contente d'être au collectif et qui, pour elle, était contente d'aller dans l'appartement, mais c'était très difficile parce que du coup elle s'est retrouvée sans personne. Et voilà, elle nous dit qu'on est, alors oui, hein, il y a toujours une bonne distance, hein, comme en formation d'éducatrice spécialisée, mais elle nous dit, voilà, qu'on est quand même sa famille, parce que cette jeune femme a que 17 ans aujourd'hui, elle a personne, et elle nous dit que voilà, sans nous, ça aurait été quand même très très compliqué. Donc voilà, je parlais vraiment de ce lien dans les deux sens, où il y en a, elles sont contentes de partir en appartement, ouf, elles vont, voilà, on va moins les voir.

0: A contrario, bah voilà, par exemple, cette jeune femme, eh ben, on l'a quand même souvent au collectif. Elle vient quand même souvent, souvent manger. Elle nous invite aussi souvent à manger parce que c'est comme ça qu'elle peut aussi nous rendre, comme elle dit, ce qu'on a fait pour elle, même si c'est notre métier et que c'est normal. Mais elle, en tout cas, elle est très reconnaissante. Donc voilà, je parlais vraiment de ce lien-là où des fois ils se détachent, où je vois que des fois on peut quand même gonfler, ce qui est normal, où des fois elles sont, c'est important pour elles de garder ce lien, même après quand elles ne sont plus à l'accueil mère enfant.
1: Oui, puis de toute façon, évidemment, on le sait, le lien, il est thérapeutique et s'il n'y avait pas de lien de confiance et de lien véritable avec ces jeunes femmes, il n'y aurait pas de travail possible de toute façon. Donc ça fait partie effectivement de ce qu'on apprend et à l'école d'éducateurs et ce qu'on apprend dans tout lien thérapeutique. S'il n'y a pas d'alliance thérapeutique, il n'y a pas de... Voilà. Parce qu'on peut quand même parler de quelque chose qui est d'un travail thérapeutique que vous faites alors en équipe pluridisciplinaire. Tu as parlé de la psychologue. N'empêche que vous êtes dans un vrai travail de restauration de ces femmes qui ont des histoires compliquées avec le but de qu'elles deviennent effectivement des mères adéquates, on va utiliser ce terme-là, ou des mères suffisamment bonnes si on veut faire étaler notre science pour leur enfant. On arrive au bout de cette interview, mais il y a une petite question qui est restée dans un petit coin de ma tête parce que Louise, elle n'y a pas répondu. Peut-être que c'était volontaire. Non, on va dire qu'elle avait oublié. Donc, tu as été diplômée en 2020 et tu travailles depuis 2020 à l'accueil mère-enfant. C'est le hasard qui t'a amené là. Tu avais fait un stage. C'est quoi l'intérêt? Et puis du coup, comment tu pourrais peut-être essayer de résumer ta mission?
0: Alors non, j'avais pas du tout fait de stage en accueil mère-enfant. Et d'ailleurs, en toute honnêteté, je savais même pas du tout que ça existait, ce genre d'institution, quand j'avais 20 ans à l'école d'éducatrice spécialisée. Et en fait, bah voilà, c'est en pendant ma formation que j'entendais d'autres amies en parler, car elles faisaient leur stage en accueil mère enfant, et je me disais ça doit être vraiment très très intéressant, sauf que tous mes stages étaient déjà faits dans ma tête, et moi en plus j'étais partie plus dans le handicap. Bon, je me suis totalement plantée, c'est plus vraiment mon truc. Et du coup, je me suis dit, bah, une fois diplômée, j'irai voir un peu ce que c'est l'accueil mère-enfant. Et puis au pire, je ferai juste un petit remplacement. Et puis, et non, en fait, au final, je suis titulaire de mon poste depuis 6 ans. Donc voilà, tout ça pour dire que j'en vois vraiment un grand intérêt de travailler en accueil mère-enfant. Parce que déjà, de un, je trouve qu'on s'en lasse pas. C'est jamais les mêmes publics, les mêmes situations, les mêmes échanges. Ces femmes nous apportent vraiment beaucoup, parce que alors des fois nous on arrive au boulot aussi avec nos casseroles, mais des fois on se plaint pour un rien, et alors elles, je me dis waouh, elles sont vraiment incroyables avec leur vécu, et elles se battent toujours pour un but qu'elles ont, et elles atteignent souvent ce but, et c'est pour ça quand même que je me dis je fais quand même un très beau métier, mais avec l'aide de ces femmes.
1: Eh bien, écoute, je te remercie, Louise. Merci beaucoup.
0: Merci beaucoup, Cécile. C'était un super moment avec toi.
1: Merci.
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pardon, monsieur ne prend pas parti. Monsieur n'est même pas raciste vu que monsieur n'a pas de racines. D'ailleurs, monsieur a un ami noir et même un ami arien. Monsieur est mieux que tout ça. D'ailleurs, tout ça, bah, ça ne sert à rien et mieux vaut ne rien faire.

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Mon meilleur ami est un chien. On peut lui parler, mais il ne vous répondra pas. Il aurait préféré avoir une femme comme amie. Une femme attentive, belle et sûre, qui travaillerait dans l'éducation nationale. 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Ça fait trop longtemps maintenant. 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
1: Il est 17h à Paris, 15h en temps universel. Et c'est l'heure du journal présenté par Karine Bellicha. Bonjour Karine.
2: Bonjour Anne-Cécile, bonjour à tous. À la une semaine après la crue dévastatrice dans l'Himalaya, les secours népalais espèrent toujours retrouver une centaine d'ouvriers coincés dans des tunnels. Le bilan s'est encore alourdi à 1200 morts et plus de 4000 disparus. Tapis rouge déroulé pour le président chinois en visite en Égypte, une première depuis 10 ans. Le Caire et Pékin, épinglés par les ONG de défense des droits humains, entendent renforcer leur coopération, notamment en matière de surveillance des individus. La résistance des habitants de Minneapolis face à l'ICE, la très redoutée police de l'immigration de Donald Trump, s'invite au Festival français de photojournalisme de Perpignan avec les clichés d'un photographe américain, lui-même habitant de cette ville du nord des États-Unis. Les secours népalais restent mobilisés pour tenter de retrouver des survivants une semaine après la crue meurtrière, notamment une centaine d'ouvriers et d'ingénieurs piégés dans des tunnels de plusieurs centrales hydroélectriques. Écoutez Eshor Rajpudel, le chef du district de Katmandou. Il représente le gouvernement népalais.
3: Nous avons de l'espoir. On espère pouvoir les ramener en vie et les recherches se poursuivent. C'est une région particulière car elle abrite des centrales hydroélectriques. Certaines sont achevées, d'autres étaient en cours de construction. C'est pour cela que de nombreuses personnes, des ingénieurs et des ouvriers, étaient déployés sur place. Ils ont été piégés à l'intérieur de ces tunnels. Malheureusement, le Népal ne dispose pas d'experts spécialisés dans des opérations de sauvetage de ce type et pour une catastrophe de cette ampleur. C'est pour cela que mon gouvernement a sollicité l'aide des pays voisins, de l'Inde et de la Chine, pour qu'ils envoient des experts en tunnel et pour mener ces recherches. Ils sont en ce moment sur place. Les opérations se poursuivent. On espère encore pouvoir les retrouver, mais désormais leur sort est aussi entre les mains des dieux.
2: Le bilan de la crue n'est donc pas encore définitif. 4000 personnes sont toujours portées disparues et plus de 1200 morts, dernier bilan fourni par les autorités. Kiev a officiellement notifié à l'Organisation de l'Aviation Civile Internationale que l'espace aérien russe n'est pas sûr. Le président ukrainien Volodymyr Zelensky prévient que ses drones rendent dangereux l'espace aérien au-dessus de la Russie et qu'ils continueront leurs attaques. Des propos qui ont fait réagir Vladimir Poutine, accusant Kiev de terrorisme d'État. La Russie qui intensifie ses attaques de drones et de missiles balistiques en Ukraine depuis des semaines. Les déclarations de soutien à l'Allemagne se multiplient en Europe. Hier, Berlin a accusé officiellement Moscou d'être responsable de la tentative d'attaque au drone chargé d'explosifs à l'aéroport de Leipzig début août. Bruxelles parle d'un nouveau cap franchi dans les tensions et qualifie l'incident d'acte de terrorisme. La France a décidé de convoquer le chargé d'affaires russe à Paris. Selon plusieurs médias allemands, la police a identifié l'ADN de 2 hommes au passeport russe suspectés d'avoir amené le drone à l'aéroport de Leipzig. Et 2 pistes sont évoquées après des attaques contre des infrastructures énergétiques, toujours en Allemagne. Celle d'un sabotage téléguidé par un État étranger et la piste d'action de militants d'extrême gauche. Des explosifs artisanaux ont été tirés sur un site près de la frontière polonaise qui distribue de l'électricité. Et dans l'Ouest, des câbles ont été sectionnés dans un poste électrique. Une enquête antiterroriste a été ouverte. L'Iran juge de briser l'ennemi après des frappes massives de Washington. La reprise des hostilités se confirme entre les États-Unis et l'Iran. Washington a bombardé le pays pour la 2e fois en quelques jours. En représailles, des bases américaines de la région ont été ciblées par Téhéran. Pas question pour Xi Jinping de céder aux injonctions américaines en visite en Égypte. Il a estimé que les interférences extérieures au Moyen-Orient doivent être combattues. Le tapis rouge est déployé pour le voyage de 2 jours au Caire du président chinois, la première depuis 10 ans. L'occasion de répéter que Pékin, grand importateur de pétrole iranien, n'entend pas s'aligner sur Washington, accentuant en plus des bombardements les pressions économiques sur Téhéran. Par ailleurs, la Chine et l'Égypte, 2 pays régulièrement pointés pour leur usage de la technologie à des fins répressives, cherchent à renforcer ensemble leur coopération en matière sécuritaire et technologique, notamment dans le secteur de l'intelligence artificielle avec une proposition du géant Huawei qui inclut un partenariat avec iFlytek. Mélissa Barra, cette entreprise est critiquée par les défenseurs des droits humains.
4: En 2017, Human Rights Watch a envoyé une lettre au président d'iFlytek avec cette demande. Comment sa technologie de reconnaissance vocale automatique est-elle utilisée par la police chinoise pour surveiller des conversations téléphoniques? Depuis, l'entreprise s'est hissée au premier rang jusqu'à être surnommée le Siri chinois en misant sur ses avancées spectaculaires en matière d'intelligence artificielle. iFlytek a équipé plusieurs constructeurs automobiles d'assistants vocaux dans un pays leader dans le secteur des voitures autonomes. En 2019, le département du commerce des États-Unis l'a placé sur sa liste noire des entreprises accusées d'être impliquées dans la répression des minorités ethniques en Chine, notamment des Ouïghours. iFlytek n'est pas la seule. Elle fait partie de ce qu'on appelle les dragons de l'IA, mais elle ne cache pas ses relations étroites avec les autorités. Elle a même un département des affaires policières, indique le New York Times. Selon son directeur, son logiciel est en mesure de scanner des recherches de mots-clés évoquant un crime. Même Bloomberg a pu consulter. iFlytek offrirait un service de reconnaissance de véhicules et de personnes à partir d'une base de données nationale.
2: Le développement de l'intelligence artificielle en cause aussi dans un autre domaine. C'est du jamais vu depuis 20 ans, voire 30. Il devient de plus en plus coûteux d'emprunter dans de nombreux pays comme la France, le Japon, la Grande-Bretagne ou les États-Unis. Et cela concerne aussi bien les individus que les États. En cause, Aurélien de Vernoy, les soubresauts géopolitiques, mais aussi le développement de l'IA.
5: Car sur les marchés, les États et les entreprises sont en concurrence pour vendre leurs obligations, c'est-à-dire pour les premiers obtenir de l'argent pour payer les factures des services publics et pour les sociétés investir sur de nouvelles technologies. Or, les prêteurs misent davantage en ce moment sur le marché prometteur de l'IA plutôt que sur les dettes publiques. De Tokyo à Paris, en passant par Washington ou Londres, les perspectives économiques ne sont en effet guère encourageantes. Les incertitudes concernant le coût de l'énergie alimentent par exemple cette défiance et les investisseurs demandent ainsi plus d'argent pour financer les États. Résultat, les taux flambent, surtout pour les économies déjà très endettées. Exemple, la France doit payer 4,21% de taux d'intérêt pour les emprunts qu'elle devra rembourser d'ici 10 ans. C'est plus que la Grèce et du jamais vu depuis 2008. Même le très fiable Japon est touché. Le taux a passé les 3% pour la première fois depuis 1996. Évidemment, cela se répercute sur les ménages qui, eux aussi, paient de plus en plus cher pour emprunter, avec le risque que cet effet boule de neige plonge tous ces pays dans la récession.
2: Direction à présent Perpignan, dans le sud de la France, au festival Visa pour l'image, mettant à l'honneur les photojournalistes du monde entier, dont celui de David Gutenfelder. Ce journaliste américain a documenté les manifestations massives contre la police de l'immigration américaine, l'ICE, et ses agissements. Un reportage très singulier pour ce photographe lui-même habitant de Minneapolis, Sarah Krakowicz.
6: C'était la première fois de ma vie et de ma carrière que je prenais en photo ma propre communauté et mon quartier.
7: David Gutenfelder revenait de longs mois de reportage en Ukraine et au Moyen-Orient lorsque les rues de Minneapolis se sont embrasées. Pour la première fois, l'actualité qu'il couvrait, elle était au bout de sa rue.
6: C'est une situation très différente que de photographier des gens que l'on connaît. Et ça met à l'épreuve vos valeurs de journaliste. Se tenir aux côtés de ses voisins et photographier l'actualité avec sincérité.
7: Sur les photos des manifestants réprimés par les policiers, des milliers de personnes qui bravent le froid dans les rues pour protester contre la politique migratoire de Donald Trump et pour se soutenir les uns les autres.
6: Ce qui m'a le plus marqué, c'est la rapidité avec laquelle tous les membres de la communauté se sont mobilisés, sont sortis et ont agi. Le plus surprenant, c'est que les photos que mes collègues professionnels et moi-même avons prises n'étaient peut-être pas les plus percutantes. Les photos les plus percutantes étaient celles réalisées par des passants qui documentaient les événements afin de conserver des preuves de ce qui se passait dans notre communauté.
7: Parmi les souvenirs marquants racontés par David Gutenfelder, voir des armes similaires à celles utilisées dans les zones de guerre, braquées sur des têtes de manifestants et aussi sur la sienne.
2: Autre artiste américain très engagé, le comédien et réalisateur américain George Clooney, va recevoir un Lion d'or pour l'ensemble de sa carrière ce soir à l'ouverture de la Mostra de Venise. George Clooney, qui n'a pas pu s'empêcher en arrivant en Italie de commenter la politique de son pays, affirmant que le gouvernement américain est dirigé par les personnes les moins qualifiées de cinéma. On va continuer à en parler avec vous, Nathalie Amar. Bonjour Nathalie.
8: Bonjour Karine Bellicha et merci. Oui, sur le Pont des Arts, on parle cinéma aujourd'hui, 17h10 à Paris. 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
1: 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Je ne sais pas quoi faire.
2: Bonjour à toutes et tous et bienvenue dans l'agenda de Radio Alto. C'est parti pour les bons plans des Bauges. Jeudi 3 septembre. La déchetterie mobile sera de passage à école de 9h à 12h30 et de 13h15 à 15h. Vous pouvez déposer vos déchets, comme en déchetterie classique, excepté les gravats, les végétaux et les déchets amiantés qui ne sont pas acceptés. Une zone de réemploi sera disponible pour les objets en bon état. Vendredi 4 septembre. Forum des associations à Saint-Jean-d'Arvais, de 16h30 à 19h, à la salle Claude Monin. C'est le dernier marché des producteurs au Châtelard de 17h à 19h30. Concert au chapeau du groupe Little Birds de la musique Folk and Soul à partir de 18h. À 20h30, théâtre d'impro au bistrot Vapeur à Chénal-les-Frasse. À 20h30, à Cusy, projection du film La bataille de Gaulle, partie 1, L'âge de fer. Juin 1940, la France s'effondre et signe l'armistice. Au milieu du chaos, un homme refuse de céder. Seul contre tous, ce général inconnu s'échappe vers Londres pour sauver ce qu'il reste d'un rêve, la liberté. Sans armée, sans appui, sans espoir, mais avec une folle conviction, la France, sa France, n'a pas déposé les armes. Il tente un ultime pari, convaincre le monde que la bataille de France n'est ni terminée ni perdue. La réalité est têtue et lui donne tort. Mais peu à peu, se lèvent autour de lui en Angleterre, en France et en Afrique des résidents de l'ombre, des lycéens révoltés, des soldats déterminés. Leur foi, leur audace, leur rage de liberté défient l'histoire qui semblait pourtant écrite d'avance. Après cette première partie, la deuxième partie « J'écris ton nom » sera diffusée le dimanche 6 septembre à 18h. Samedi 5 septembre, dernier marché de producteurs au chef-lieu d'Arit de 8h à 12h30. Forum des associations à Albi-sur-Chéran de 9h à 12h30 à la salle Plein Palais. Venez découvrir et écouter les sonorités majestueuses des cors des Alpes. Plongez dans l'univers, l'histoire, la fabrication et le fonctionnement du plus long instrument en bois du monde avec le groupe Encore en chœur. Essayez-le et restez bluffé devant la sonorité magique de la combe de la Doria. Pour cela, rendez-vous sur le site des Trois Sapins de 15h30 à 17h30. Dimanche 6 septembre, à 18h, à Cusy, projection du film La bataille de Gaulle, partie 2, J'écris ton nom. Pour ceux qui voudraient sortir du massif, le 5 septembre, bourse au vélo organisée par Rouleco, place des Arts à Crangevrier. Vous souhaitez vendre ou acheter un vélo, c'est le moment, c'est la rentrée. Dépôt des vélos à partir de 7h30, vente de 10h30 à 14h30. Tous les vélos sont diagnostiqués par les bénévoles de Rouleco avant la mise en vente. Il n'y a pas de frais de dépôt, mais l'association garde 10% du prix du vélo en cas de vente. Samedi 5 septembre, marché des potiers de Rumilly de 9h à 18h sur le parvis des Quais des Arts, place d'Armes. Cette année, 25 potiers et céramistes seront réunis autour du thème « Offrez-moi des fleurs », mettant à l'honneur la rencontre entre céramique et art floral. Un food truck sera également présent pour proposer des plats sucrés et salés. Dimanche 6 septembre à 16h, le parvis du Brise-Glace se transforme en dance floor pour un concert gratuit par les DJ en herbe issus du programme d'initiation au mix du Brise-Glace. Petite restauration sur place. Dorénavant, vous pouvez retrouver toutes les infos des titres et artistes diffusés sur les dernières 20 heures sur Alto. 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

0: Non mais là, c'est quoi ça?
1: C'est du rock'n'roll.
0: Ah oui, j'entends bien que c'est du rock'n'roll, mais c'est pas du tout ce qu'on avait dit.
1: Bah on avait dit quoi?
0: Bah c'était une émission pour les enfants, on lisait des histoires.
1: Bon, les histoires ça peut être rock'n'roll, hein.
0: Ah ouais, t'as pas tort.
1: Et on va chanter des chansons?
0: Ouais, on peut chanter des chansons, ouais, mais pas que du rock.
1: Bah pourquoi?
0: Parce qu'il y a d'autres choses.
1: Bah c'est vachement bien le rock.
0: J'adore, ok.
1: Et on va danser aussi?
0: Ouais, on pourra danser aussi, mais...
1: Sur le canapé?
0: Non, alors ça c'est interdit, c'est trop dangereux. Et par contre, tu vois, on va redescendre un petit peu, quoi. Puis des fois, il y aura des relaxations.
1: Hein? C'est bien pour se calmer?
0: Ouais, voilà, pour se calmer un petit peu, tu vois, genre...

0: Aujourd'hui dans ma cabane, il y a un album écrit par David Gautier, dont on a déjà lu un album. C'était « Oups, j'ai fait tomber le mont Granier ». Cette fois-ci, c'est l'album de la Dent du Chat, paru aux Contes Alpins aux éditions Boule de Neige. Installe-toi confortablement et on démarre cette nouvelle histoire. Il était une fois, sur les bords du lac du Bourget, un vieux pêcheur qui s'appelait Pépé Jules. Pépé Jules avait une belle canne à pêche, des hameçons de toutes sortes, un panier bien organisé et une petite barque bien pratique. Pourtant, il n'avait jamais ramené le moindre poisson, pas même une vieille chaussure, ni même un lacet. Tous les jours, Pépé Jules partait à la pêche et promettait à Marguerite, sa voisine, qu'ensemble, ils feraient un festin de poissons à son retour. « Allez, aujourd'hui, c'est mon jour. Je le sens, je vais pécho. » Mais tous les jours, Pépé Jules revenait les mains vides et Marguerite restait sur sa faim. Un matin, usé par ses échecs, Pépé Jules hurla en levant les bras au ciel. « Mon Dieu, ô Seigneur Tout-Puissant, s'il te plaît, donne-moi un poisson, n'importe lequel, un lavaret, un humble chevalier ou même un poisson-chat. » Par chance, ce jour-là, il y avait du réseau. Et même si la connexion n'était pas très bonne, le bon Dieu entendit sa prière. « Tiens, un appel de Pépé Jules. Qu'est-ce qu'il me veut, celui-là ? Allô, Pépé Jules ? Qu'est-ce que tu dis, marin d'eau douce ? Un quoi ? Un lavaret ? Attends, je note. Ok. Alors, on a dit un lavaret, un humble chevalier et un quoi ? Je n'entends pas très bien. La connexion n'est pas bonne ici. Attends, je vais me déplacer sur le bord du nuage. Allô ? Ah zut, ça a coupé. Quelques minutes plus tard, comme par miracle, Pépé Jules remonta 3 belles prises. La première était un magnifique lavaret, la deuxième un bel humble chevalier bien charnu, et la troisième un petit chat. Mais j'avais demandé un poisson-chat, pas un petit chat. Jules ramena à la maison les 2 poissons et le chaton. Il posa le chaton dans une corbeille au coin du feu et il prépara les poissons à la cuisine. Puis il invita sa voisine Marguerite pour un dîner aux chandelles. C'était une soirée merveilleuse, exactement comme Pépé Jules l'avait rêvé. Marguerite était éblouie, Pépé Jules était sur un nuage. Pour remercier le bon Dieu de son geste généreux, Pépé Jules décida d'adopter le bébé chat. « Tiens, tu peux finir mon assiette. » Pépé Jules prenait bien soin de son petit chat, mais il était surpris de voir avec quel appétit féroce il dévorait les aliments. Remarque, c'était bien pratique, plus besoin de faire le tri sélectif. Jules pouvait vider ses poubelles en vrac dans la cuisine et en l'espace de quelques secondes, le chat engloutissait tout. Les bouteilles de verre, les conserves de thon vide, les pots de yaourt périmés, les pots de bananes pourries, il dévorait tout, même les orties du jardin. Un jour, Marguerite invita Pépé Jules à un goûter romantique à l'heure du café. Pépé Jules eut une idée. Il emporta son chaton dans un petit panier. Marguerite, qui adorait les animaux, surtout quand ils sont petits, mignons et poilus, allait certainement s'écrier « Oh, comme il est choupi, les petits choubidouminouches !» ou quelque chose du style. Elle ouvrit la porte et commença à fondre comme la neige au soleil. « Oh, mais qu'est-ce que c'est cette petite chose trop choupichou à sa mamounette ?» dit Marguerite. Pépé Jules marquait des points. Marguerite proposa au petit chat une part du gâteau au chocolat qu'elle avait confectionné patiemment. Mauvaise idée. Le chaton avala le gâteau en entier. Puis il mangea le petit sucre à côté de la tasse de café. Puis il vida la cafetière. Puis il dévora la tasse et les cuillères en argent. Et pourquoi pas la pâtissière pendant qu'on y est ? Le chaton sauta sur Marguerite et la mordit au bras comme s'il s'agissait d'une souris géante. Marguerite hurla. Pépé Jules tira le chat par la queue. Le chaton ne voulait rien lâcher. Il fallut l'assommer avec le rouleau à pâtisserie. Le goûter fut gâché. Dès lors, Pépé Jules enferma le chat dans la grange et il ne le laissa plus jamais sortir. Les jours passaient. Le petit chaton grandissait vite et il se transforma bientôt en une bête féroce et malodorante. Les poubelles de Jules ne lui suffisaient plus. il avait toujours faim. Pépé Jules était inquiet. Le chat avait tellement grandi qu'il était devenu plus grand qu'un homme, plus puissant qu'un éléphant. Pépé Jules ne savait plus quoi faire de lui. Un jour, le monstrueux chat fit voler en morceaux la porte de la grange et il sema la panique dans la région. Il avait faim. Il aurait bien mangé une autre part de ce délicieux gâteau au chocolat et il salivait à l'idée de dévorer les mollets de la pâtissière. Il frappa donc à la porte de Marguerite. « Qui est là ?»«
1: Miaou !
0: Qui donc ?»«
1: Miaou !
0: Jules, c'est vous mon ami ? Vous avez un chat dans la gorge aujourd'hui ?» Marguerite n'eut pas le temps de finir sa phrase. Le chat bondit. Pépé Jules plongea et la belle Marguerite se retrouva au ras des pâquerettes. Ouf ! Marguerite s'en sortait bien. Pépé Jules lui avait sauvé la vie et maintenant il était à deux doigts de conclure. Pendant ce temps, le chat mort de faim s'en prenait déjà à d'autres villageois. Il en croqua quelques-uns, il distribua des baffes à ceux qui l'attaquaient et ne semblait pas craindre les flèches ni les balles de fusil. Puis il s'enfuit dans la montagne de l'épine au-dessus du Bourget du Lac. Là, bien caché au fond des bois, il attaquait les passants, mangeait les randonneurs perdus. Et aucun chasseur aussi brave fut-il ne parvenait à l'abattre. La nuit, on l'entendait qui hurlait comme savent si bien le faire les chats.

0: Mais un jour, un jeune homme dentiste de profession à la bonne ville de Chambéry voulut gravir la montagne de l'Épine et franchir le col. Les villageois du Bourget du Lac tentèrent de l'en dissuader. « N'y pensez pas. Au col vit une bête féroce, un chat monstrueux, énorme, hideux, colossal, sale au col. » Le jeune homme n'en crut pas un mot. « Mais oui, bien sûr. » Et à la fin, la marmotte, elle met le chocolat dans le papier d'alu. Le hardi s'en alla gravir la montagne. Il arriva sans épine jusqu'au sommet de l'épine. Puis il se reposa un moment pour contempler la vue. Quand soudain, il sentit une odeur atroce derrière lui. Il se retourna, c'était l'énorme bête, gueule ouverte, prête à le manger tout cru. « Oh là là là là, que vois-je » s'écria le jeune homme. « Une bête carie, juste là !» Le gros chat s'arrêta net. « Oui, oui, juste là, une carie. Et je m'y connais, je suis arracheur de dents. Promettez-moi de ne pas m'avaler et je vais voir ça de plus près. » Le chat promit et le dentiste entra dans sa bouche. « Pouah, quelle odeur ! Ça sent la surinfection bucco-dentaire à plein nez. »« C'est bien ce que je pensais, » confirma le chirurgien. Une carie profonde avec une infection gingivale qui a atteint le nerf de la dent. À ce stade, la dent doit être arrachée. Donnez-moi une minute, je vais vous arranger ça, c'est ma spécialité. » Alors le jeune homme accrocha une longue corde autour d'un rocher et l'autre bout à la dent cariée. Puis il poussa le rocher dans le vide qui fit basculer le gros chat dans le lac qui arracha la dent malade qui se mit à voltiger dans les airs qui se planta en haut de la montagne. Depuis ce jour, la dent du chat domine majestueusement les eaux du lac du Bourget et le gros matou a disparu dans les profondeurs du lac. Mais attention, certains jours, si vous voyez la surface de l'eau qui se met à frémir, éloignez-vous, c'est peut-être le chat prisonnier des eaux qui hérisse de poils. Je te propose maintenant d'écouter la chanson « Dents du chat » chantée par Amélie Pia de la Baraque à Plumes. Tu m'en diras des nouvelles. À tout à l'heure.
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Alors, qu'as-tu pensé de cette chanson? Incroyablement rock, hein? Eh bien, écoute, pour aujourd'hui, on va terminer notre petite session comme ça, exceptionnellement, pas de moment zen, mais toi, tu peux en inventer un. Tu peux faire le chat en yoga si tu as envie de redescendre un peu en énergie. Tu peux dessiner peut-être l'histoire. Tu peux faire plein d'autres choses. Et je te donne rendez-vous à la prochaine édition. Allez, à bientôt !

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0: avec un point sur les i du chagrin de la vie. 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
4: Bonjour, enchantée, je suis Laurence, je suis la directrice, enchantée. Bonjour. Bah écoutez, bienvenue.
5: Merci.
4: Bienvenue à tout le monde. Hein.
6: Et on va aller rencontrer les résidents qui nous attendent.
7: Suis-moi.
4: Bonjour, messieurs, dames.
8: Bonjour.
4: Ah, bienvenue. Voilà. Installez-vous, messieurs, dames. Où ça vous chante?
9: Jean-François.
1: Daniel.
10: Idem. Lise.
11: Annie.
12: Raymond.
13: Marie-Sylvie.
14: Manon.
15: Léa.
16: Gaston.
1: Hélène. Bourville. Lucienne.
17: Yvette.
18: Eh oui.
19: Grégory.
20: Lucette.
21: Je m'appelle Anna.
22: Julie.
23: Marion.
4: Et vous pourrez répondre dans le micro.
6: Alors on va commencer.
2: Comment vous vous appelez, madame?
20: Lucette Pernet.
2: Enchantée, moi c'est Grégory. Quel âge vous avez-vous?
20: Quel âge j'ai? Je suis née en 34, comptez.
2: Ah oui, ça date. Ça date, oui. Oui, oula.
20: C'est le premier piège.
2: Je suis nul en calcul, c'est vrai. Je suis un peu nul, mais j'ai compris.
20: Alors,
2: après, ensuite, d'où venez-vous?
20: De Saint-François de Sales.
2: D'accord, dans les Bauges, qui veut dire? Dans les Bauges.
20: Dans les Bauges,
2: d'accord.
20: Oui.
2: D'accord. Ensuite, quel était votre métier avant?
20: J'en ai tellement fait.
2: Du boulot, ouais. J'ai bien bossé. Ouais. Bien bossé.
20: Oui, ben, je... Allez, bon, dis-moi autre chose.
2: D'accord, bon. Comment était la vie avant?
20: Moi, je m'en plains pas.
2: Ouais, la belle vie.
20: Je... Vous savez, quand on est jeune... Bon, on apprécie la vie, tout ça.
2: C'est vrai.
20: Et fur et à mesure qu'on vieillit, eh ben, on a beaucoup de choses qu'on se souvient, qu'on aimerait donner aux autres.
2: C'est joli à dire. Voilà, tout simplement. Merci. Qu'est-ce que vous faites dans votre vie avant que vous ayez venu ici?
9: Dans une four.
2: D'accord, c'est bien ça, avec les fleurs, tout, c'est intéressant.
9: Oui.
2: Alors du coup, vous avez des grands jardins.
9: Oui.
2: Avec des serres, tout.
9: Ouais, ouais, voilà.
2: Waouh, c'est du boulot ça.
9: Oui.
2: Bon, merci, et après. Où c'était votre métier?
9: Aix-les-Bains.
2: Aix-les-Bains, d'accord. Ça s'appelle comment votre entreprise?
9: Falco, ça.
2: Falco, ah, ça me dit quelque chose.
6: Ah. Je connais aussi.
2: Oui.
6: Pendant 8 ans?
9: Oui.
2: Ah, c'est pas mal.
9: Ouais.
2: 8 ans.
6: C'est un beau métier, monsieur.
2: Oui, c'est vrai.
9: Ah bon?
2: C'est vrai.
6: C'est un beau métier.
2: Un beau métier.
9: Ouais.
2: Faut aimer les fleurs. La nature, c'est ça qui est bien. Voilà. Je suis d'accord avec vous.
1: Que veut dire EHPAD?
17: Établissement pour, mais après, je sais plus, pour anciens, je sais pas.
4: Madame Guibou, vous savez ce que ça veut dire, EHPAD?
1: Non.
6: Quelqu'un sait?
1: Non.
6: Hein?
1: Maison de retraite.
6: Ça veut dire maison de retraite. Mais du coup, EHPAD, ça s'écrit E-H-P-A-D. Qu'est-ce que veut dire toutes ces lettres?
17: Établissement hospitalier. C'est ça? Non?
6: Presque, allez-y.
17: Après, je sais plus.
20: Ah, nous donner qu'à peine.
6: Redites, Madame Juliac.
13: J'ai dit établissement pour personnes âgées.
5: Mais D. D.
6: J'y vais. Dépendante.
5: Ah, ah.
6: Donc en perte d'autonomie.
5: Voilà.
11: Et je lis alors le H.
6: Établissement d'hébergement.
5: Ah,
6: et du coup pas hospitalier. Hébergement.
5: Si on perd d'autonomie. On perd d'eau. J'y arrive pas. D'autonomie. Non.
6: Établissement d'hébergement pour personnes âgées dépendantes.
5: Mais je suis pas dépendante.
12: Et non.
6: Non, c'est vrai.
12: Les acronymes sont pourris des fois. Hein.
2: Ouais.
12: Nous,
2: ouais.
12: Non plus, on sait pas ce que ça voulait dire.
6: En fait, ils partent du principe qu'à partir du moment où vous n'êtes plus à la maison, c'est que vous avez une certaine dépendance.
13: Oui, arrête, c'est vrai, c'est la radio.
1: Combien ça coûte une chambre pour un mois de résidence?
12: Est-ce que quelqu'un veut répondre à cette question?
9: Quoi? 2000. 2000. Un peu plus.
5: 2005. J'en sais rien, mais je crois que c'est 2005.
6: Qui d'autre a une question? Yvette et Elodie va vous poser une question.
14: Elle s'appelle?
5: Yvette.
14: Éthique.
6: Quel était votre métier avant?
5: J'étais commerçante à Lyon. Tout pour les futures mamans et les bébés. Quartier de Montchat à Lyon. Dans le troisième. Oui, les jouets, les landaux, les vêtements, tout. Et tout pour les futures mamans aussi.
6: Ça vous plaisait?
5: Ah oui. J'ai vendu pour des nouveaux-nés qui sont ensuite venus m'acheter parce qu'elles attendaient un bébé.
6: Ah, oh, c'est beau.
5: Oui.
6: Vous avez fait ça pendant combien de temps?
5: Oh, plus de 20 ans.
6: C'était votre magasin?
5: Oui.
6: Comment il s'appelait?
5: Au Petit Dauphin, parce qu'on était en face de la Maison des Dauphins, à la Tour du Pin.
6: Aline? Pour qui? Pour Lise?
14: Combien de l'instant l'habite dans la maison?
15: Combien y a-t-il de résidents ici?
6: Combien y a de résidents ici qui habitent Mado?
5: 40.
16: C'est pas mal ici.
15: 40.
14: Ouais,
16: 40. Ah, c'est beaucoup.
14: Est-ce que les animaux t'ont tiré?
15: Est-ce que les animaux sont acceptés ici?
6: On va poser du coup la question à Mado. Y a Lise qui n'arrive pas à répondre à la question, Mado. Est-ce que vous pouvez répondre? Est-ce que les animaux sont acceptés ici?
18: Non.
6: Ah! Ah bon?
18: Maintenant, on a un chat, là, plus maintenant, parce que...
6: Eh ben, donc si vous avez eu un chat ici pendant 15 ans, ça veut dire que c'est accepté?
18: Ouais, non, ouais, ouais.
6: Et c'est vous qui avez décidé qu'une fois qu'il est décédé, que vous en vouliez plus?
18: Voilà,
6: ouais. Ouais. Mais sinon, c'était accepté.
18: Ouais. Qui c'est qui s'en occupait? Il faut s'en occuper des animaux, moi.
6: Qui c'est qui s'en occupait, ce chat?
18: Moi.
5: C'est Mado.
18: Ah, de vous dire, il s'appelait Florent. Il avait soigné pendant 15 ans. Je m'en occupais pendant 15 ans. Et j'aimais beaucoup, c'était mon minou.
6: Bah oui, Mado, on y sait bien.
5: Beau, hein.
6: Bravo, Mado.
5: Je ne pleure pas, Mado. Hein.
18: Mon minou.
6: Bah, oui.
19: Ah, mais bien sûr.
6: On est triste quand on perd son chat, c'est normal.
19: Quand on perd son chat.
18: Et il est mort ici, dans la maison.
6: Il est mort ici, dans la maison.
19: Ouais. Ça fait longtemps.
6: Il est mort quand, Mado?
18: Il y a un an.
6: Il y a un an et demi. Alors, Mado, il y a Ilem qui va vous poser une question.
18: Émettez-tu avant? Moi?
6: Oui.
18: Une cultivatrice.
6: À quel endroit?
18: En Montcelles.
6: Et vous cultiviez quoi?
18: Des vaches, des animaux, les terres.
6: Et vous aviez beaucoup de vaches?
18: Oui, vaches.
6: Oh. Est-ce que vous faisiez le fromage?
18: Non. On portait de lait à la fruitière, voilà.
21: Vous faites vous-même vos repas.
6: Est-ce que vous faites vous-même vos repas ici?
18: Non.
13: Ça se passe comment pour manger?
18: Mais bien. Moi, j'ai des problèmes de vue, normalement.
13: Et qui est-ce qui fait... Vous mangez dans votre chambre?
18: Non, à l'étage. À la maison. Non, pas dans ma chambre.
6: Qui c'est qui fait à manger ici, Mado?
18: Il y a Raphaël. Et puis il y avait Camille, mais elle est partie, la dame. C'est
2: une question à vous dire, vous avez connu, vous, 1949, la guerre en 1949, vous l'avez connu?
21: En 49, j'avais 9 ans.
2: Oh, c'est jeune.
21: Bien sûr.
22: Oui, c'est venu.
2: Ouais. D'accord.
21: Je ne l'ai connu par mes parents qui en parlaient ça autour de moi, mais ouais. Bien sûr, j'étais pas. J'ai vu passer les Allemands, j'ai vu l'occupation, j'ai connu des choses comme ça. Des gens qui se plaignaient autour des difficultés qu'il y avait. Mais je n'ai pas connu directement la guerre. J'ai connu après, quand j'ai fait mon armée. J'étais en occupation en Algérie.
2: D'accord. Comme mon grand-père, pareil. Il s'appelait René, il était en Algérie aussi.
21: Ah ben oui.
2: C'est pour ça.
21: Si on est de la même génération.
2: Ouais, je pense. Ouais. Vous avez quel âge?
21: Maintenant, j'ai... Je suis né en 40.
18: On a 86.
2: Oh oui, c'est pas mal. D'accord. Ah bien. Et je vais vous poser une autre question. Alors, faut que je trouve. Quel âge a le doyen, la doyenne, pardon, et le benjamin de cette résidence?
6: Le plus jeune ici, il a quel âge?
18: C'est Jacqueline, non?
6: C'est Jacqueline la plus jeune? Il n'y a pas d'autres personnes? Jacqueline, elle a quel âge?
18: Elle a
6: 70 ce mois-ci. Et il me semble qu'il y a trois autres personnes qui sont plus jeunes que Jacqueline. Ouais. Plus jeunes que 70 ans. C'est qui? Hélène et Jean. Jean-François. Parce que vous avez quel âge, Hélène et Jean-François?
23: 68.
6: Vous avez 68.
24: Il a quel âge?
6: Et Christian, il a quel âge, Mado?
18: 68 ans.
6: 68 aussi? Ben voilà. Donc les trois plus jeunes, Grégory, c'est 68 ans.
2: Ah oui, c'est jeune, c'est tout jeune. Et le plus âgé, le doyen?
13: Le doyen.
6: Hélène? Oui. Quel est l'âge de la personne la plus âgée ici à la maison de retraite? On a Madame Saclier-Marie-Jeanne qui a 104 ans. Ensuite, on a Monsieur Jean-François
18: Dubois
6: qui a 102 ans. On a Odette Tissot qui va avoir 100 ans en juillet.
2: Qu'est-ce que vous faisiez en travail avant métier?
21: Moi, j'étais prêtre, j'étais curé dans les Bouges, oui.
2: D'accord, bien.
21: J'étais assez sportif, je suis la partie d'équipe de foot tant que j'ai pu, de la gym, des choses comme ça, oui. Pour le contact avec les gens, c'était intéressant, oui.
13: Vous avez été combien de temps curé de la paroisse ici?
21: Bon, j'ai été ordonné à 24 ans, 25 ans. J'ai été d'abord dans des stations à travers les montagnes, hein, en tant que prêtre. Hein. Et puis après, j'ai été longtemps curé au Châtelard, effectivement.
13: Vous êtes attaché aux Bauges?
21: Oh, tout à fait, parce que les montagnes, c'est un peu dans mon sang. Hein. J'ai grandi dans une famille qui habitait déjà... sur le Châtelard, dans un village, un petit village. J'ai connu la vie rurale, et puis après, au ministère, eh bien, j'ai été rencontrer des gens dans différentes professions, etc., avec leurs soucis, avec leurs projets. C'était intéressant de partager tout ça avec eux.
2: J'avais une question, il y avait des moines dans les Bauges avant, à la chapelle de Bellevaux.
21: C'est ça, oui.
2: Ouais, vous avez connu les moines?
21: C'était pas des moines, c'était des prêtres qui étaient curés, là, curés de la mode, curés là-haut.
2: Ah oui, c'est un bon mignon. Ouais. École à l'embauche.
21: Voilà, il desservait là-haut. Ouais. Puis il était même curé carrément, il habitait là-haut parce qu'il fallait assurer des services particuliers dans la montagne.

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2: Les reporters du Sage sont en visite à l'EHPAD Maurice Perrier au Châtelard avec certains résidents. Voici la suite de leur reportage.
3: Depuis quand
4: existe l'EHPAD ici?
3: L'EHPAD,
4: oui,
3: ici.
5: Mado, connais.
4: Ah. Mado, dis donc. Mado, est-ce que vous savez quand a ouvert l'EHPAD ici?
6: En 1994.
4: Ah,
5: il a gagné.
4: En 1994.
6: Ah ouais.
4: On dit l'autre question, Carole?
7: Des familles.
4: Est-ce que vous faites des fêtes avec les familles ici? Est-ce que les familles rentrent dans l'EHPAD?
6: Oui, bien sûr. Bien sûr, ils viennent voir leurs aînés ici. Et puis, ils peuvent sortir avec eux. Hein. Ils ne sont pas attachés. Ils ne sont pas obligés de rester là.
4: Est-ce qu'il y a des fêtes organisées de temps en temps?
6: Oh, sûrement.
8: Noël et puis le 14 juillet.
9: 14 juillet.

0: Comment appelez-vous votre métier?
1: Alors, comment vous appelez-vous et quel était votre métier avant?
2: Alors, je m'appelle Marie-Sylvie Juillac et j'habite sur Lyon. Et je suis venue ici parce que j'ai mon fils aîné qui habite dans la région. Voilà. Donc, pour me rapprocher de lui et de mes deux petits-enfants, je suis venue m'installer ici. Et j'en suis très heureuse. Alors, ma profession, j'ai eu beaucoup de métiers, en fait. Les plus importants que j'ai eus, ça a été secrétaire de mairie. Et après, j'étais secrétaire médicale. Le secrétaire de mairie, c'était ici, dans les Bauges. J'étais devenue secrétaire de la mairie où j'habitais. Secrétaire médicale, c'était sur Lyon. Et j'ai adoré ce métier. C'était très varié, très sympa. J'ai adoré faire ça.
1: Élodie.
3: Et j'ai dans la résidence.
1: Qu'est-ce que vous préférez dans la résidence ici?
4: Oh mon Dieu, j'aime tout, moi.
5: Formidable.
4: Moi, oui, je suis bien.
1: Alors, je continue mon tour de table. Qu'est-ce que vous préférez ici?
4: La nature, tout. Et puis la ville. Ah, c'est bien. Et j'en mûris.
1: Merci.
4: Voilà, de rien.
1: Gaston, qu'est-ce que vous préférez dans cette résidence ici?
6: Je trouve qu'il y a une ambiance bien amicale et fraternelle et qu'on échange beaucoup ensemble. On est accompagné par des animatrices qui savent bien nous proposer des activités qui continuent de nous faire réfléchir et puis de partager ensemble. On a une vie fraternelle ici qui nous épanouit finalement. On ne peut plus nous diriger, mais on peut participer vraiment. Voilà. Je dirais que ça, c'est essentiel.
7: L'animatrice, les jeux qu'ils font. L'animatrice et puis les jeux. Ouais.
1: Oui.
2: Moi, j'aime tout, malheureusement. C'est malheureux à dire, mais c'est ça. Tout est sympa ici, vraiment. On est bien accueillis. On est bien encadrés. On mange bien, ce qui n'est pas du luxe. Hein? Et finalement, ben, voilà, tout est parfait. Enfin, moi, je trouve que tout est parfait.
8: Je ne sais pas ce que... Les gens qui nous entourent.
1: Qu'est-ce que vous préférez à la résidence?
9: Je sais pas. Pas grand-chose. Non.
7: Ici?
1: Oui.
7: Oh ben, moi, je suis contente de ce qui se passe. Je trouve qu'il y a une bonne animation. Je suis bien.
1: Qu'est-ce qu'il y a comme activité ici?
7: Je ne sais pas, je ne pourrais pas vous le dire.
1: Je demande aux autres, alors?
7: Oui.
1: Ok.
4: On fait un peu de couture, on fait du tricot, on fait... Qu'est-ce qu'on fait encore?
9: On fait des jeux.
4: Des jeux, oui.
9: Avec les animatrices.
10: Quoi comme jeu?
9: Du billard.
10: Japonais?
9: Ouais, japonais.
11: Ce matin, par exemple, on a le journal.
1: Pardon, excusez-moi.
11: Je me donne des nouvelles de ce qui se passe à l'extérieur.
6: Ça a l'intérêt de nous maintenir en contact avec le monde, de savoir ce qui se passe autour de nous. Ouais. Et puis d'échanger ensemble sur nos réflexions. Ça continue un peu...

0: Et vont bien. Donc bonjour de ma part.
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0: Avec des grillons,
1: des sillons,
2: des buissons,
3: des poissons,
4: des clochettes,
5: des brochettes,
6: des pâquerettes,
7: des fourchettes,
8: des barils,
9: du persil,
10: des chenilles,
11: des fournils,
12: du crottin,
13: du boudin,
14: du rotin,
15: du terrain,
16: des grands-pères,
17: des grands-mères,
18: des commères,
19: des vicaires,
20: des babouches,
21: des cartouches,
22: des autruches,
23: des baudruches,
24: des conciles,
25: des bacilles,
26: des textiles,
27: des nautiles,
28: des orages,
29: des bocages,
30: des mirages,
31: des nuages,
32: des conscrits,
33: des proscrits,
34: des inscrits,
35: des écrits,
36: des carnets,
37: des cornets,
38: des sifflets,
39: des soufflets,
40: des canaux,
41: des crapauds,
42: des cabots,
43: des capots,
44: des tricards,
45: des braquards,
46: des canards,
47: du brocard,
48: des courants,
49: des parents,
50: des savants,
51: des arpents,
52: des melons,
53: des tétons,
54: des savons,
55: des boulons,
56: des barclays,
57: des balais,
58: des raclés,
59: des navets,
60: des tambours,
61: des dutours,
62: des contours,
63: des détours,
64: des soupirs,
65: des missires,
66: des désirs,
67: des sourires,
68: des frelons,
69: des bourdons,
70: des citrons,
71: des croutons,
72: des berbères,
73: des laitères,
74: des lasers,
75: des misères,
76: des tacos,
77: des marmots,
78: des tuyaux,
79: des bocaux,
80: des bouchons,
81: des torchons,
82: des crayons,
83: du savon,
84: des savates,
85: des tomates,
86: des mille pattes,
87: des cravates,
88: des curés,
89: des greniers,
90: des balais,
91: des pompiers,
92: des abeilles,
93: des groseilles,
94: des corneilles,
95: des bouteilles,
96: des limaces,
97: des godasses,
98: des rosaces,
99: des crevasses,
100: des éclairs,
101: du tonnerre,
102: des lumières,
103: des desserts,
104: des bougies,
105: des souris,
106: des brebis,
107: du fouillis,
108: du gruyère,
109: du roquefort,
110: du réfort,
111: du bonheur,
112: du charbon,
113: du coton,
114: du gazon,
115: des scorpions,
116: des sardines,
117: des tartines,
118: des copines,
119: des cuisines,
120: du colza,
121: du tabac,
122: du foie gras,
123: du caca,
124: des châteaux,
125: des barreaux,
126: des bourreaux,
127: des noyaux,
128: des fillettes,
129: des barquettes,
130: des serpettes.

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1: Bonjour à toutes et tous et bienvenue dans l'agenda de Radio Alto. C'est parti pour les bons plans des Bauges. Jeudi 3 septembre, la déchetterie mobile sera de passage à école de 9h à 12h30 et de 13h15 à 15h. Vous pouvez déposer vos déchets, comme en déchetterie classique, excepté les gravats, les végétaux et les déchets amiantés qui ne sont pas acceptés. Une zone de réemploi sera disponible pour les objets en bon état. Vendredi 4 septembre, Forum des associations à Saint-Jean-d'Arvais, de 16h30 à 19h, à la salle Claude Monin. C'est le dernier marché des producteurs au Châtelard, de 17h à 19h30. Concert au chapeau du groupe Little Birds, de la musique Folk and Soul, à partir de 18h. À 20h30, théâtre d'impro au Bistrot Vapeur, à Chénal-les-Frasse. À 20h30, à Cusy, projection du film La bataille de Gaulle, partie 1, l'âge de fer. Juin 1940, la France s'effondre et signe l'armistice. Au milieu du chaos, un homme refuse de céder. Seul contre tous, ce général inconnu s'échappe vers Londres pour sauver ce qu'il reste d'un rêve, la liberté. Sans armée, sans appui, sans espoir, mais avec une folle conviction, la France, sa France, n'a pas déposé les armes. Il tente un ultime pari, convaincre le monde que la bataille de France n'est ni terminée ni perdue. La réalité est têtue et lui donne tort. Mais peu à peu, se lèvent autour de lui en Angleterre, en France et en Afrique, des résidents de l'ombre, des lycéens révoltés, des soldats déterminés. Leur foi, leur audace, leur rage de liberté défient l'histoire qui semblait pourtant écrite d'avance. Après cette première partie, la deuxième partie « J'écris ton nom » sera diffusée le dimanche 6 septembre à 18h. Samedi 5 septembre, dernier marché de producteurs au chef-lieu d'Arit, de 8h à 12h30. Forum des associations à Albi-sur-Chéran, de 9h à 12h30, à la salle Plein Palais. Venez découvrir et écouter les sonorités majestueuses des cors des Alpes. Plongez dans l'univers, l'histoire, la fabrication et le fonctionnement du plus long instrument en bois du monde avec le groupe Encore en chœur. Essayez-le et restez bluffé devant la sonorité magique de la combe de la Doria. Pour cela, rendez-vous sur le site des Trois Sapins de 15h30 à 17h30. Dimanche 6 septembre, à 18h, à Cusy, projection du film La bataille de Gaulle, partie 2, J'écris ton nom. Pour ceux qui voudraient sortir du massif, le 5 septembre, bourse au vélo organisée par Rouleco, place des Arts à Crangevrier. Vous souhaitez vendre ou acheter un vélo? C'est le moment, c'est la rentrée. Dépôt des vélos à partir de 7h30, vente de 10h30 à 14h30. Tous les vélos sont diagnostiqués par les bénévoles de Rouleco avant la mise en vente. Il n'y a pas de frais de dépôt, mais l'association garde 10% du prix du vélo en cas de vente. Samedi 5 septembre, marché des potiers de Rumilly de 9h à 18h sur le parvis des Quais des Arts, place d'Armes. Cette année, 25 potiers et céramistes seront réunis autour du thème « Offrez-moi des fleurs », mettant à l'honneur la rencontre entre céramique et art floral. Un food truck sera également présent pour proposer des plats sucrés et salés. Dimanche 6 septembre à 16h, le parvis du Brise-Glace se transforme en dance floor pour un concert gratuit par les DJ en herbe issus du programme d'initiation au mix du Brise-Glace. Petite restauration sur place. Dorénavant, vous pouvez retrouver toutes les infos des titres et artistes diffusés sur les dernières 20 heures sur Alto. 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
3: Pour la
1: deuxième année consécutive, la marche des partisans revient dans le massif des Bauges. Un groupe de jeunes, à la recherche de réponses aux crises économiques ou écologiques, ainsi qu'à la perte de sens ou d'identité, va sillonner le massif du 28 août au 3 septembre. Au programme, une randonnée en itinérance pour un déplacement spatial, mais également historique et politique, à travers des rencontres locales et des ateliers. Radio Alto vous propose d'écouter leur journal de bord quotidien.
3: Bonjour à tous, on est le jour 5. Aujourd'hui, on est allé donc du Doucy jusqu'à la Madeleine, à côté de l'Échrenne, en passant donc par Bellecombe en Bauges. Mais avant ça, on a fait un temps d'enseignement le matin sur le thème de la libération des femmes. Donc Elsa va nous en parler un peu plus. Mais Elsa, si tu veux, avant ça, te présenter.
4: Ouais. Ben, ciao a tutti, a tutte, salut tout le monde. Moi, je suis Elsa, je viens de l'Italie. J'ai, dans l'activité politique où je suis engagée, j'ai rencontré les gens qui organisent la marche des partisans là. Et ils m'ont invité pour modérer une discussion sur la thématique de la libération des femmes. Parce que, ben, en tant que jeune, aujourd'hui, on voit que la question du rôle de genre, de la violence sur les femmes, mais aussi la question de la montée des idéologies conservatrices et aussi agressives sur les rôles de genre, les montées du masculinisme dans les gens de droit, c'est vraiment un sujet important pour nous à discuter. Parce que ça a à voir avec, ça fait du sens pour notre perspective de qu'est-ce que ça veut dire de vivre dans des sociétés qui sont plus justes, plus égales et plus libres, quoi. Et aussi, qu'est-ce que ça veut dire de développer des relations libres entre les genres. C'est quoi notre aussi conception de l'amitié entre les genres. Et pour ça, on a commencé à discuter un peu sur l'histoire de la naissance du patriarcat et pourquoi l'oppression patriarcale, c'est un peu le cœur de tout, historiquement, de toutes les oppressions qui, après des classes, toutes les dynamiques hiérarchiques et colonialistes, etc. Et du coup, on a beaucoup discuté sur ça. Aussi après, pendant la randonnée, un peu tout le monde continuait sur des trucs, un peu des petits points qui n'étaient pas clairs ou qui ont fait un peu des contradictions entre les gens. Pas forcément on était tout d'accord, mais c'est ça, un peu le but de la discussion pendant la randonnée, de discuter, d'avoir des espaces d'échange et de compréhension plus larges pour se comprendre mieux. Ouais.
3: Super. Et donc, on a à côté de nous aussi Anthony qui a participé à ce temps d'enseignement. Et donc, Anthony, est-ce que tu as des choses qui t'ont marqué dans ce temps ou peut-être dans les discussions qui ont eu lieu après? Qu'est-ce que tu retiens un peu de cette journée?
5: Eh bien, merci de me donner la parole. C'est vrai, donc je suis très, très satisfait du coup d'avoir participé du coup à cette marche. J'avais beaucoup réfléchi à si je réalisais l'occasion ou pas. Et ouais, très satisfait. Donc cela sur la journée qui vient de se dérouler. Et ben l'éducation sur du coup le patriarcat, tout ça. C'est vrai que ça fait réfléchir, notamment du coup moi en ma position d'homme blanc. Donc je suis jeune, donc ça peut m'aider à réfléchir sur ces sujets, mais c'est vrai que c'est pas du tout des choses qu'on étudie ou à l'école, ou en tout cas c'est vrai que dans la vie en général c'est pas forcément des sujets qu'on aborde, et du coup ça fait bien remettre en question en tout cas. Et donc ouais, très très content d'avoir participé à ça. Et ouais, tout comme l'a dit Elsa, après au niveau de la marche aussi. Donc tous les participants de la marche ne se connaissent pas forcément. Il y a plein de gens que du coup j'ai pu découvrir. Ça, je pense que plein de gens ont pu le dire déjà. Mais ouais, on fait des belles rencontres et la marche permet vraiment de bien aller en profondeur sur des sujets qu'on prend pas forcément le temps dans le quotidien de prendre. Et ensuite le soir, du coup, à la fin de la marche, on est arrivé à la Madeleine. Et là, concept très intéressant, du coup, de faire venir plein de gens du village pour faire une sorte de petit débat mouvant.
3: Oui, je précise ce dont Anthony parle. On a fait un événement à la Lanterne qui rugit, donc une librairie, qui organise plein d'événements par ailleurs. On vous invite à voir un peu leur programmation. Et donc, c'était une rencontre sur le thème du communalisme, avec voilà, cette idée. Bah, peut-être que l'un d'entre vous peut redonner un peu la définition du communalisme et peut-être redonner un petit peu la teneur de la discussion, même si vous allez pouvoir retrouver notre échange en intégralité dans une autre émission de Radio Alto, donc j'imagine qu'elle peut se retrouver en ligne en intégralité. Mais voilà, peut-être un petit point pour ceux qui n'ont pas pu suivre en direct.
4: Oui, alors, vite fait, parce que évidemment la discussion c'est hyper grand. Mais ouais, on a discuté sur la thématique de la commune. Sont quoi les communes qu'on se sent appartenir dans notre vie quotidienne, les communes qu'on envie en tant que citoyenne de gérer d'une manière communale, et du coup dépendre de la responsabilité sur les décisions à nous, sur notre vie, sur des choses qui sont importantes pour la vie de la communauté. Et il y avait plein de gens qui exprimaient leur propre expérience dans leur vie quotidienne différente, et c'était vraiment intéressant de voir un peu les perspectives de tout le monde. Je crois que c'est un sujet vraiment important aujourd'hui en France, et ça a beaucoup à faire avec la question de la démocratie, aussi de la démocratie directe, de la question c'est quoi les communs, c'est quoi les publics dans la République et comment on fait pour les défendre.
5: Je vais essayer de faire un résumé très très très bref du coup de quelques points qui m'ont marqué et que je trouvais intéressant. Donc ceux qui nous ont un peu fait l'exposé rapide un peu avant le débat parlaient du coup de Eleanor Ostrom, une économiste qui parlait des communs du coup, et qui a fait toute son étude là-dessus, et qui opposait ça à la tragédie des communs, justement, parce que beaucoup de gens pensent aux communs comme du coup on gère les choses en commun, et au final du coup il y a des gens un peu individualistes qui vont en prendre plus que d'autres, et ça va démotiver ceux qui font le plus. C'est ce qu'on entend couramment en fait. Et cet économiste qui a eu le prix Nobel d'économie a juste pensé à tout petit truc très simple, c'est d'aller voir en fait toutes les communautés qui font déjà ça et que ça marche très bien. Et en fait, comme tout, ce qui fait que ça marche en général quand on est en collectivité, c'est de se poser des règles. Et en fait, c'est se poser des règles collectivement et du coup de les faire respecter collectivement. C'est vraiment ça le point qui fait que tout fonctionne en fait. Et du coup, ce qui fait que cette thèse de tragédie des communs est complètement dénuée de sens au moment donné où on parle de ça, et que du coup ça fonctionne. Donc dans les rêves posés, il y en avait pas mal. En vrai, c'est vrai que les gens avaient pas mal d'idées par rapport à ça, et on retrouvait beaucoup de valeurs communes qui faisaient un peu consensus, et ça faisait vraiment plaisir. Donc dans les communs, on retrouvait des choses, donc notamment la gestion de peut-être l'eau dans les communes, de certaines forêts ou autre chose, peut-être aussi les parcs, certaines trucs d'activité, pour exemple des entreprises qui seraient plus au service du profit, mais plus, on va dire, du besoin réel des locaux en fait. pas produire des choses qui servent à rien, mais de produire des choses que les gens ont vraiment besoin, en fait. Et bon, ça, c'était un peu mon rêve perso, voilà, je le place. Et non, c'était très intéressant.
3: Bon, bah, merci à tous les deux, et bonne écoute. 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

Madame, mademoiselle, monsieur, bonjour ou bonsoir. Vous écoutez Radio Alto 94.8 ou vous écoutez Campus Grenoble 90.8. C'est l'émission Voix de Garage. C'est la 847e depuis le retour à l'antenne avec à venir 2 heures d'informations concernant le rock à guitare qui commencera par l'annonce de plein de beaux concerts. Ah oui, c'est la rentrée, vous le savez. Et les concerts sont revenus, ce qui est une bonne nouvelle. Il y a aussi beaucoup de disques qui sortent en ce mois de septembre, donc on aura des nouveautés et puis aussi quelques previews de disques à venir plus tard dans le mois ou dans l'automne. Voix de Garage, 847e du nom, eh oui, bah oui, ça passe. Et oui, puisqu'on n'a pas arrêté pendant les vacances, forcément, il y a un gros nombre d'émissions qui se sont passées que vous pouvez réécouter en podcast sur radioalto.info ou sur Radio Campus Grenoble, sur campusgrenoble.org, pardon. On démarre ce jeudi 3 septembre au 648 Café à Marcelat en Haute-Savoie avec les King Co, un groupe de garage rock bien énervé comme on aime. Le 648 Café, quand vous arrivez tout en haut de la Vallée Verte avant que ça redescende, c'est un très bel endroit, c'est à Marcelat en Haute-Savoie. Ils accueillent ce jeudi 3 septembre les King Co. Avec qui on va démarrer cette émission de Voix de Garage, les King Co.

Hello. À l'instant, c'était les Diesel Dust dans En Voix de Garage sur Radio Alto 94.8 et sur Campus Grenoble 90.8. Les Diesel Dust en concert vendredi 4 septembre à l'Over 18 Motors Café à Saint-Symphorien-d'Ozon. Dans le Rhône, département 69, la meilleure année du siècle dernier. Donc les Diesel Dust à Saint-Symphorien-d'Ozon, vendredi 4 septembre, le même soir, au bistrot des Tilleuls à Annecy, Tequila Savate et Dr. Jesus pour leur mélange de voodoo garage punk qu'on va découvrir très très vite. La première partie sera assurée par El Nieto del Gancha du garage punk hispanique. Ça débutera à partir de 19h, vendredi 4 septembre, au bistrot des Tilleuls, El Nieto del Gancha et Tequila Savate et Dr. Jesus. Tequila Savate et Dr. Jesus qui seront en concert le lendemain, samedi 5 septembre, au Troxon à Lyon, sur les pentes de la Croix-Rousse. Et comme toujours pour les concerts du Troxon, l'entrée est libre pour sa clientèle. Tequila Savate et Dr. Jesus, c'est maintenant. Eh oui.

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ça bourre bien cette affaire-là. À l'instant, c'était Godzilla Was Too Drunk to Destroy Tokyo, le groupe italien qui sera en concert vendredi 4 septembre à la Coloc à Annecy. Un concert gratuit, mais il est recommandé de réserver ses places en allant sur le site lacoloc.pub. Voilà. Godzilla Was Too Drunk to Destroy Tokyo, vendredi 4 septembre à la Coloc Annecy. Si vous n'avez pas le temps de tout noter, sachez qu'avec le podcast de cette émission, que vous pouvez d'ores et déjà retrouver en écoute ou en réécoute sur radioalto.info et sur campusgrenoble.org, vous avez une présentation des concerts, des liens pour écouter plus de la musique des groupes dont il est question, toutes les infos pour vous rendre au concert et pour acheter les disques des groupes dont je vous parle. Samedi 5 septembre, le ciel à Grenoble accueillera les Américains de TVOD, voilà. Avec en première partie les excellentissimes Scrap Fellas du Garage Pop bien enlevé. Une belle affiche samedi 5 septembre au ciel à Grenoble. TVOD et les Scrap Fellas. Voici justement un titre de ces fameux TVOD, extrait de l'album pour lequel ils sont en tournée européenne.

Tiens, encore des Italiens. À l'instant, c'était de Rumpled. Qui seront en concert dimanche 6 septembre au Brandzing à Chambéry-Barbera à 19h30 pour nous présenter ce beau mélange de Celtic folk punk, donc de Rumpel, oui, des groupes italiens, bah c'est normal, hein, la proximité géographique est un avantage, et puis surtout la scène italienne est vraiment très diversifiée et extrêmement qualitative, donc ce serait dommage de s'en priver. De Rumpel en concert dimanche 6 septembre au Brandzing à Chambéry-Barbera à 19h30, et oui, en Savoie, ils savent qu'il y a aussi des gens qui bossent le lendemain. C'est pas Grenoble, quoi. Dimanche 6 septembre, également au bar Le Saint-Antoine à Mâcon, les Sounds of Fuzz, avec un nom pareil. Évidemment, ils jouent du garage.

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C'était le morceau qui ouvre le nouvel album de Codex Séraphine. Séraphini, c'est également le morceau le plus court de ce disque, puisque tous les autres se rapprochent de 7-8 minutes. Donc Codex Séraphini, qui, comme son nom l'indique, est anglais. Ils seront en concert lundi 7 septembre au Brunswick à Chambéry. Barbara a bien noté dans vos agendas si vous aimez la musique légèrement barrée. Lundi 7 septembre, le Brunswick, Chambéry, Barbara, les Codex Séraphini du Doom Jazz psychédélique. Nous venons d'Angleterre. Et puis le lendemain, toujours au Brunswick à Chambéry, Barbara, les Spread Eagle, le groupe de street metal américain, sera en concert avec en première partie les fantastiques Whiskey of Blood, une belle affiche au Brunswick à Chambéry, Barbara, mardi 8 septembre, les Whiskey of Blood et les Spread Eagle. Donc on va écouter un titre immédiatement et rien que pour vos oreilles. Allez, les Spread Eagle, si tout marche bien, comme ça doit.

0: Étonnant, non? Comme on dit dans ces cas-là.
1: Et oui, c'est ainsi que démarre la partie consacrée aux nouveautés et aux previews. À l'instant, c'était le premier single de Derek and the Disasters, soit la rencontre entre Charlie Harper des UK Subs et Del Greening de Peter and Test Tube Babies, un premier single signé Derek and the Disasters qui arrivera d'ici quelques jours chez Damaged Goods Records. Maintenant, on change de registre avec un groupe qui s'appelle TSAF. Un nom étrange. Leur single, lui, a un titre beaucoup plus évident, Annie and Me. On voit de quoi ça parle et surtout, c'est une fantastique chanson TSAF. Maintenant.

Si je vous dis que ce groupe est new-yorkais, ça vous étonnera pas. À l'instant, on vient d'écouter Fine Mess, le duo new-yorkais dont le nouvel album vient d'arriver. Et j'avoue que j'aime beaucoup ce disque. Là, c'est le seul morceau sur lequel il y a du saxophone. Donc, si vous n'aimez pas ça, et pourtant sax is money, vous devez vous faire à l'idée qu'il y en aura pas ailleurs. Sur ce disque, est vraiment très très bon. C'est un duo mixte, les Fine Mess, constitué de Dustin Dolin et de Julia Pierce. Et ça, c'est leur premier album qui s'appelle tout simplement Fine Mess, comme eux. Allez, on traverse les océans et on va jusqu'en Australie avec le nouvel album des Lunatics. Celui-ci s'appelle No. C'est une sorte de déclaration programmatique pour les Lunatics. Et l'album sort chez Beast Records, qui évidemment ne constitue pas une surprise. Lunatics.

Encore des Australiens à l'instant dans Voix de Garage sur Radio Alto 94.8 et sur Campus Grenoble 90.8. Ça fait tellement plaisir de réentendre Pete Ross and the Sapphire. Maintenant que leur enfant a commencé à être un peu grand, ils peuvent se remettre à faire du rock. Ils ont reconstitué un groupe désormais. Ils vivent de nouveau en Australie et... Eh ben, à l'instant, c'était le premier enregistrement qu'ils font avec leur nouvelle formation, une version très intéressante de ce Somebody to Love signé Pete Ross and the Sapphire. J'avoue que j'attends la suite avec beaucoup d'impatience, évidemment. Hop là. Où est-ce qu'on va, là? Ah oui, oui. Après l'Australie, la Suisse. Ah oui, bah, c'est un peu l'émission du grand écart. En tout cas, géographique. Le retour de Wolf. Tout attaché, avec un titre qui sera sur leur futur album qui nous viendra au printemps 2027 et ça sortira chez Rookie Records. Oui, on l'a vachement en avance. Mais comme le morceau est vraiment super, on va pas se priver. Wolf. Le morceau s'appelle I Can See Things. Je vois des choses bizarres. Wolf.

Ça, c'était Wolf Wolf. Et si ça veut bien marcher, on va écouter autre chose. Ah, on dirait que non. Eh, pourquoi il veut pas, lui?

Mess, ça c'est le titre, ça c'est le nom de ce groupe, pardon, qui va sortir lui aussi au printemps 2027 son album chez Rookie Records, oui, un label allemand qui travaille sur le long terme et prépare les sorties de ses disques très en avance pour que, y a un petit côté teaser. J'avoue que ce soit Wolf Wolf diffusé juste avant ou c'est Mess qu'on vient d'écouter, ça me plaît bien, donc évidemment je vais garder les deux yeux ouvert et les oreilles également sur les prochaines sorties de chez Rookie Records. On passe d'Allemagne à Copenhague, on fait pas un gros trajet donc, avec The Tremolo Beer Gut qui nous revient avec un nouvel album qui s'appelle Ask No What The Tremolo Beer Gut Can Do For You et ça sort chez Crunchy Frog Records, un label autochtone comme on dit dans ces cas-là, les Tremolo Beer

À l'instant, vous venez d'écouter en avant-première un titre du tout nouvel album des Schizophrenics, le gang de San Diego qui nous revient 4 ans après pour un nouvel album qui sortira chez Alternative Tentacle Records. Et ça fait bien saliver. Moi, je pensais qu'ils avaient raccroché les gants, puis on a appris qu'il y avait eu des changements de formation dans les Schizophrenics et ils étaient venus faire quelques concerts en Europe. Peut-être bien en 2024. Donc, on attend l'album avec beaucoup d'impatience. On passe de San Diego à Los Angeles, donc on reste toujours dans la 6e puissance économique mondiale, c'est-à-dire la Californie, avec The Freeze, qui viennent de sortir en single un morceau qu'ils avaient composé en 1977 et que le groupe interprète toujours sur scène. C'est pas la première fois que je diffuse The Freeze dans cette émission et j'avoue que j'aime beaucoup. Donc un vieux morceau, mais dans sa version actuelle, par The Freeze.

Alors, je vais essayer de pas écorcher leur nom parce que moi, l'espagnol, c'est vraiment pas ma spécialité. À l'instant, c'était Heitor Ochoa et Mad Mule, dont le troisième album vient de sortir chez Folk Records, alors que Heitor Ochoa et Mad Mule, ça fait plus de 20 ans qu'ils sévissent ensemble. Et moi je les découvre à l'occasion de la sortie de ce nouvel album et je ne me lancerai pas. Si, remarque, l'album s'appelle Off the Grid. Ça c'est facile. On reste toujours chez Folk Records avec là encore un troisième album qui vient tout juste de sortir. Il est signé Oscar Avendano y Reposado. Ouais, je sais, mon accent est vraiment très très laid. Si vous voulez en savoir plus, sachez qu'avec le podcast de cette émission que vous pouvez écouter et consulter d'ores et déjà sur radioalto.info et sur campusgrenoble.org, vous avez une courte présentation des groupes dont il est question et des liens pour écouter plus de leur musique et acheter leur disque. Oscar Avendano y Reposado, c'est maintenant dans Voix de Garage et ça vient de sortir chez Folk Records, le label de Madrid.

ça, ça fait du bien aux oreilles. Les fans de Power Pop et les fidèles auditeurs et auditrices de Voix de Garage, notamment Thierry, Fabien, Manu, Jean-Luc, François, eh ben, je pense qu'ils se sont régalés avec ce nouveau morceau signé des Australiens de The Summer Times. C'est un avant-goût de leur futur EP à sortir chez Golden Robot Records. Et évidemment, quand le disque sera disponible, je vous en reparlerai parce que j'ai adoré l'album des Summer Times sorti l'année dernière et que ce morceau-là, il donne déjà vachement envie et que, bien entendu, eh bien, je pense que la suite sera aussi savoureuse. Il y a une poignée de semaines, je vous présentais le récent 45 tours de The Crystal Teardrops. Eh bien, voici un premier extrait de leur nouvel album. C'est le deuxième album de ce groupe, les Crystal Teardrops, et il sortira le 17 octobre chez Rise Above Records. Et vous pouvez en écouter en avant-première, puisque le morceau sera disponible normalement sur les plateformes que dans deux jours. Donc, c'est une exclusivité de Voix de Garage, rien que pour vous, de Crystal Teardrops, qu'on fait un tabac au Montesquieu Festival, pas très loin de Toulouse. Il y a de cela une paire de semaine de Crystal Teardrop maintenant.

À l'instant, on était à Milan avec The Snooters, dont l'album est une coproduction entre Rumania Skronza Records et Rusty Knives Records. Rumania Skronza, ça s'écrit S-G-R-O-Z-A. Pas facile. Allez sur le podcast de l'émission, sur radioalto.info ou sur campusgrenoble.org. Vous aurez le lien pour aller écouter le reste de l'album des Snooters. Si vous aimez le Two Tones et le Rocksteady fait par des petits blancs, vous allez vous régaler. Alive Records represse le premier album de Monsieur James Legg pour en célébrer le 15e anniversaire. Purée, déjà. Et ça tombe bien parce qu'en fait, moi, j'ai les deux albums suivants, mais j'ai pas celui-ci de James Legg. Donc, eh ben, je suis ravi de bientôt pouvoir me le procurer. Il s'appelle Solitary Pleasure. Voilà. Tout simplement, ben, parce que Monsieur James Legg, il est tout seul pour faire tout ce barouf.

0: C'est comme ça que ça se termine, ce truc.
1: Eh ben oui.
0: Ah ben oui, les gens sont bizarres. People are strange, comme disait l'autre. Et celle-là, je vous la fais pas à l'envers, puisqu'à l'instant, on vient d'écouter Blackfish, le deuxième extrait du premier album de www.wilson.it. Le projet solo du frontman des excellentissimes BBC, ça va sortir chez Wild Honey Records. J'adore les BBC. Est-ce que fait le garçon sous l'alias www.wilson.it? C'est bien bizarre. Et bon, bah, je me suis dit qu'il n'y avait pas de raison de s'en priver. On va écouter un titre signé Johnny O'Dea, un Américain qui a sorti un album qui s'appelle Oh Delicious Rising, dont le morceau qu'on vient se mettre dans les oreilles dans Voix de Garage est extrait. Alors c'est plutôt du hard rock ce que fait le monsieur, mais le morceau là est pas tout à fait dans cette veine. Vous allez voir, Johnny O'Dea.

On entend bien que ce groupe a deux batteurs quand même. À l'instant, c'était The Monsters, les Suisses qui nous reviennent avec un premier extrait de leur nouvel album qui sortira, bien entendu, chez Voodoo Rhythm Records le 16 octobre. On en reparlera dans Voix de Garage en temps et en heure. Ce premier morceau, You Got Me Going, des Monsters, fait également l'objet d'un vidéoclip. Oui, oui, ils ont découvert qu'on était au 21e siècle, oui, incroyable. Alors, où est-ce qu'on va? Ah, on va à Cologne. Donc, on passe de Suisse alémanique à l'Allemagne tout court avec la sortie sur Wanda Records du premier album d'un groupe qui s'appelle Flash Kicks. C'est un trio. Donc, ils sont de Cologne. Ils sévissent depuis 2018 et c'est seulement maintenant qu'ils se décident à lancer un album. Couldn't Care Less. Ça, c'est le titre de l'album des Flash Kicks. Et le morceau qu'on va écouter s'appelle Des mouchoirs pour vos soucis.

0: Allez, on est retourné vers Los Angeles avec le quatuor Hyperminds qu'on vient d'entendre et qui présente son nouveau single chez DC Jam Records, qui est un label distribué par Virgin, donc c'est assez facile à trouver, les Hyperminds. J'avoue que j'espère que ceci annonce un nouvel album, parce que ce morceau trépidant est très très bon aussi. On passe de la Californie à l'autre côte des États-Unis avec, à Boston, The Rupert Selections, un trio qui a autoproduit son nouvel album que je trouve vraiment excellent. L'album s'appelle Music for Horses, de la musique pour les chevaux. Alors, yeah! On va écouter donc The Rupert Selections, maintenant d'un voix de garage.
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0: Voilà.
1: Un nouvel album qui vient de sortir chez Sheer Squad Records and Tapes, le label australien. Un album signé Tex Perkins et Matt Walker. C'est leur premier en commun. Il s'appelle Before the Show. Je vous en avais déjà diffusé avant que ça sorte. Le nouveau EP de la Norvégienne Vibeke Sosgaard et son groupe vient d'arriver chez Rumba Records. Et on va s'en régaler immédiatement. Vibeke Sosgaard.

That Band avec le nouveau EP chez Rumbar Records, et on finit avec un extrait du troisième album de Prisoner dont vous pouvez lire la chronique sur le blog de l'émission Voix de Garage grenoble.blogspot.com Prisoner pour finir, bye bye et à la semaine prochaine bien sûr.

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0: Ça y est.
1: Non, petit. Prends ça, ça prend ton joli.
0: Première, essayez de cailler. 2 minutes 45, va tomber.
1: Pas encore, c'est un combat.

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